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Madame, messieurs, bonsoir. Voici les titres de l'actualité de ce jeudi. Le chanteur Carlos est mort aujourd'hui à l'âge de 64 ans. Et commençons ce journal avec cette affaire qui fait grand bruit dans la Somme. Deux adolescentes de 16 ans ont été retrouvées inanimées il y a une semaine dans les toilettes de leur lycée à Abbeville. Elles étaient totalement ivres après avoir consommé dans un bar une vingtaine de verres de vodka. Le patron sera bientôt jugé.

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1: Allô, ça a l'air de marcher. 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
2: Parce qu'il aimait trop le flouze.
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Ça va. 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
2: Bonjour à toutes et bonjour à tous. Très heureux de vous retrouver sur cette antenne de Radio FMR 89.1 FM à Toulouse et donc ce rendez-vous hebdomadaire avec la culture théâtre et musique classique et votre magazine que vous retrouvez tous les mercredis de 10h30 à midi. Écoutez, c'est à voir. Avec au sommaire de cette édition numéro 3 de ce mercredi 16 septembre, nous commencerons cette émission par notre séquence feuilleton théâtre avec ce récit de voyage, Ecuador, écrit par Yves Michaud. Et c'est Denis Podalydès, sociétaire de la Comédie française, qui va nous le lire. Notre séquence humour met à l'honneur Pierre Desproges et ses chroniques de la haine ordinaire. Nous en écouterons un extrait. Notre séquence fable vous propose Jean de La Fontaine avec Fabrice Lucchini qui va nous lire L'ours et l'amateur des jardins. Et notre séquence poésie, vous savez que nous mettons à l'honneur pendant toute cette saison Bruno Ruiz et il va nous proposer une poésie chantée extraite de son album Si, le titre Vers la fin. Ensuite, nous basculerons beaucoup plus dans la partie musique classique. Nous la commencerons par notre séquence grand compositeur et le Hongrois Béla Bartók dans sa sonate en fa mineur pour violon et piano. Ensuite, notre séquence bel canto, la soprane française Agnès Melon dans une œuvre composée par Marco Gagliano. Et ensuite, notre séquence instrument qui viendra conclure ce magazine avec le concerto en si mineur pour basson de Jean-Sébastien Bach avec donc le basson que nous mettons à l'honneur cette semaine avec un grand spécialiste qui est Daniel Smith. Voilà. Je crois que vous savez tout presque sur le sommaire de cette édition numéro 3. Il nous reste pour l'instant, bien que vous souhaitez passer un bon début de matinée en notre compagnie.

0: Vous voulez nous écrire ou nous faire part de vos suggestions? Une adresse mail, mediacomtoulouse@gmail.com. Écoutez, c'est à voir. Votre magazine culture sur Radio FMR vous propose sa séquence feuilleton. Notre feuilleton est consacré à un ouvrage qui s'appelle Ecuador, qui a été écrit par Henri Michaud, qui nous est lu par Denis Podalydès. Alors, quelques mots sur Henri Michaud. Il est né le 24 mai 1899 à Namur. C'est un Belge. Il est mort le 19 octobre 1984 à Paris. Il avait 85 ans. Alors, c'était un écrivain, bien sûr, un poète, un peintre belge d'expression française. Sachez qu'il a été naturalisé français en 1955. Alors, Michaud, Henri Michaud, est proche du poète équatorien Alfredo Gantonea, qui va l'inviter à visiter l'Équateur en sa compagnie, lui offrant ainsi l'hospitalité. Finalement, en compagnie de André de Pardiac, de Moulezoum et d'Aram Mouradian, qui seront plus tard les beaux-frères de Gantonea, ils vont partir de Paris le 25 décembre 1927 pour Amsterdam, puis embarquement à bord du paquebot Bouscop, qui va arriver le 28 janvier 1929 à Guayaquil. Lors de ce voyage de près d'un an, il va découvrir les Andes, l'Amazonie. Michaud va y tenir un journal. Il va donner naissance donc à son livre intitulé Ecuador, publié en 1929, comme je vous l'avais déjà indiqué. Alors, Michaud mélange dans ce texte Ecuador de la prose, des poèmes, des anecdotes d'un jour. C'est une exploration de l'intériorité. La découverte d'un pays étranger va permettre à Henri Michaud de se découvrir lui-même. Il refuse l'exotisme, le tourisme pur. Il appartient à la lignée des écrivains voyageurs tels qu'étaient Paul Claudel ou Victor Ségalen. Alors ce texte nous est lu par Denis Podalydès, acteur, metteur en scène, scénariste, écrivain, et il est sociétaire de la Comédie française. Sachez qu'il est né le 22 avril 1963 à Versailles, dans la Seine-et-Oise. Alors c'était un ancien élève du Conservatoire national supérieur d'art dramatique. Il va devenir pensionnaire de la Comédie française, comme je vous l'indiquais, en 1997, puis il va en devenir un sociétaire, donc il a monté en grade en l'an 2000. C'est vrai qu'il est considéré comme une star. Alors, je crois que tout est dit. Je vous propose donc d'écouter un épisode.
1: Henri Michaud, Ecuador. Journal de voyage, 1929-1968. Des personnes sévères disent hardiment de Platon qu'il est médiocre, et Saint-Augustin idem, médiocre, et Shakespeare et Dante et Goethe et tout qui écrivit. D'autres, par contre, envient les écrivains, mais ils ont tort et grandement. Ceux qui ont écrit, c'est que ça les contentait. Pour ceux qui n'écrivent point, c'est qu'ils n'ont pas été touchés suffisamment. Peut-être ils sont nés pour plus grand, pour plus beau. Et peut-être qu'ils écriraient seulement si mort ou devenu coq ou lama ou vautour, ils revenaient ensuite à la vie d'homme, ou après quelques séjours infernal ou planétaire, au retour enfin d'une grande aventure et autrement essentielle que la nôtre. Malheur à ceux qui se contentent de peu. Et moi, je me suis contenté de l'Équateur. Je connais un ami ou deux, et bien d'autres hommes, il y aura sans doute, qui me traiteront de médiocre et en auront pour 12 francs la preuve constante sous la main. Je serai fini pour eux. Déjà écrire d'imagination était médiocre, mais écrire à propos d'un spectacle extérieur. Bas et bassement, je m'étais dit aujourd'hui, ce que tu as vu, tu pourrais encore le peindre en couleur. Mais le moi de moi n'a pas voulu, et sur la toile sont apparus mes larves et fantômes fidèles, qui ne sont de nulle part, ne connaissent rien de l'Équateur, ne se laisseraient pas faire. Allons, tout n'a point encore succombé. Mercredi 21, matin. Semblablement ceux qui sont imbéciles notoires, je me garde bien de les juger tels. Les érudits, les savants, sont ceux qui ont accepté, et les imbéciles et ignorants, ceux qui n'ont pas accepté. Pas seulement la religion, toutes les sciences sont l'objet du pari de Pascal. Commencez par admettre ceci, et vous verrez comme tout est simple, et qu'il n'y a rien à perdre de toute façon. Même si c'est faux, puisque vous aurez acquis des connaissances que, faute de liaison, vous eussiez dû laisser là. Mais certains se révoltent, ne veulent pas de ces a priori, de ces approximatives théories, de ces procédés, syllogismes, conclusions hâtives tirées d'appardances concordantes, et se révoltant trop tôt, se barrent le chemin de connaissances ultérieures. Car l'appareil scientifique est un bloc. Il ne faut pas être imbécile trop tôt. Vers 30 ans, les études faites, c'est permis. On peut redevenir simple et faire ainsi des découvertes. J'ai souvent remarqué dans les études secondaires que les élèves imbéciles butaient avec grande sûreté sur le hasardeux, le spéculatif et le nœud de la théorie proposée. Ils posaient des questions aux professeurs là-dessus qui leur réexpliquaient la chose. Eux, cependant, restaient songeurs aux rires et ricanements de la populace des forts en thème. Dans la suite, j'ai remarqué que ces théories renversées par de successifs savants l'étaient justement par cet endroit où l'imbécile de 15 ans avait mis le doigt. Les derniers de la classe, il leur faudrait seulement une autre culture, une culture géniale. Beaucoup d'entre eux étaient ainsi faits qu'ils eussent compris la vie par le plus simple, par le plus bas et le plus sûr. Pour ce qui est de la religion catholique, quand je l'étudiais, je me méfiais beaucoup des évêques, chanoines et professeurs de cours de théologie et de philosophie. Ils sont fort roués, je pensais. Meilleur me paraissait le curé d'Ars, blackboulé à tous examens et questions théologiques, ou Saint-Joseph de Cupertino, surnommé l'âne, et Ruiz Brock l'admirable, qui faisait tout de travers, qui ne comprirent point infiniment de détails, mais l'essentiel jusqu'à la moelle, le Dieu qu'il y avait à aimer. Si quis videtur inter vos sapiens esse in hoc saeculo, stultus fiat ut sit sapiens. Saint Paul. C'est presque une tradition intellectuelle de faire confiance aux fous. Mais moi, je pense surtout beaucoup de bien des imbéciles.
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0: Vous voulez nous écrire ou nous faire part de vos suggestions? Une adresse mail, mediacomtoulouse@gmail.com. Écoutez, c'est à voir. Votre magazine culture sur Radio FMR vous propose sa séquence humour. Je vous propose de mettre à l'honneur, dans le cadre de cette rubrique humour, ce grand personnage du monde culturel qui était Pierre Desproges. Alors, il est né le 9 mai 1939 à Pantin. Il est mort le 18 avril 1988 à Neuilly. C'est un humoriste français, bien sûr, qui est réputé pour son humour noir, son anticonformisme et son sens de l'absurde. Si l'on paraphrase une formule à la fois creuse et grandiloquente, on peut dire que c'est l'ouvrage de la maturité. Certes, on ne disconviendra pas que « Vivons heureux en attendant la mort » ou « Dictionnaire superflu », pour ne citer que, affirmait déjà la singularité d'une écriture et d'une radicalité, d'une forme de misanthropie. Alors Desproges se distingue en tant qu'il est humoriste, résumant iconoclaste, auteur de phrases hybridées, sorte de cocktail subtil entre la rhétorique cicéronienne et la concision de l'écriture journalistique, lorgnant à la fois sur les chroniques de Valia de Vialat et les nouvelles entre lignes de Fénelon. Cette écriture totalement originale, mais aussi le juron et la préciosité, avec un égal bonheur créatif. Cela dit, après avoir trouvé son style, l'auteur en a parfois usé et abusé pour lui donner l'apparence d'un tic agaçant auquel s'ajoute une forme de morgue que certains s'accordent aujourd'hui à trouver réactionnaire et qui ne peut constamment invoquer l'excuse d'une mauvaise foi. Mais les chroniques que je vous propose, elles offrent davantage que des ouvrages précédents. C'est une variété de tons, comme l'indignation, l'absurdité, la tendresse, oui. Et ça fait que c'est un ouvrage qui est le plus maîtrisé de Pierre Desproges. C'est un florilège de textes recommandables. Je vais vous en lire quelques-uns. Au sujet de l'humanité. Sous une forme très antiphrasique, Desproges clame son amour du genre humain et dissocie quatre catégories d'hommes. Les amis, les copains, les relations, les gens qu'on ne connaît pas. On retient cet aphorisme, la caractéristique principale d'un ami et sa capacité à vous décevoir. Une autre citation avec les trop fumants, c'est un portrait acide de Haroun Taziev, le célèbre vulcanologue, ex-ministre des trous qui fument, qui brada jadis son idéal sismique sur l'autel de plus funestes ambitions politiques, comme la Bruyère Desproges excelle dans l'art du portrait. Je vous propose d'écouter un extrait de ses chroniques.
1: Je voudrais présenter ici mes excuses au pangolin. Le pangolin est un mammifère édenté d'Afrique et d'Asie. C'est une bête éminemment pacifique. De ma vie, je n'ai jamais eu à me plaindre d'un pangolin. Pourtant, dans un petit livre que j'ai publié il y a plus d'un an et dont je vous recommande vivement d'éviter la lecture, je m'étais permis de porter un jugement sans doute blessant et péjoratif, visant à discréditer l'image publique de ce paisible quadrupède. Repris par le tourbillon de la vie, mon travail, mes amours, ma santé préoccupante, puisqu'à 46 ans passés, je n'ai toujours pas de cancer, j'avais fini par oublier le pangolin. Or, mercredi dernier, l'un des prétendants de ma fille, il n'a pas fini de prétendre, ils ont 9 ans chacun, l'un des prétendants de ma fille donc est entré furibard dans mon bureau, le livre en question à la main. Dis donc, t'es vraiment salaud avec les pangolins. Après lui avoir fait remarquer que ce n'était pas là le ton convenable pour s'attirer les grâces d'un beau-père potentiel, je finis par lui accorder un bref entretien sur celui de mes genoux où n'était pas le chat. « Tu serais un pangolin, ça m'étonnerait vraiment que ça te fasse rigoler, tu vois. » Il me montrait du doigt le passage incriminé. « Le pangolin mesure 1 mètre, sa femelle s'appelle la pangoline, elle ne donne le jour qu'à un seul petit à la fois qui s'appelle Toto. Le pangolin ressemble à un artichaut à l'envers prolongé d'une queue à la vue de laquelle on se prend à penser que le ridicule ne tue plus. » Je reconnais que j'ai tapé fort. Le mot ridicule est un peu dur, c'est ça qui te gêne. Ah non, ça c'est rien, c'est Toto. C'est Toto, Toto c'est complètement idiot pour un pangolin. Mais toi, en fait, qu'est-ce que tu connais, toi, des pangolins? Eh ben nous, quand j'étais en vacances en Côte d'Ivoire, ben, on avait un pangolin. Et il est mort sous un camion. J'avais lâché sa laisse, il voulait pas se promener en laisse. Ah oui, c'est ça, alors tu as eu de la peine et aujourd'hui tu n'aimes pas trop qu'on se moque des pangolins. Ben oui, pauvre Gérard. Ah, parce qu'il s'appelait Gérard. Oui. Dis donc, dans tes conneries pour la radio, le mercredi, tu devrais parler des pangolins pour que les enfants qui ont lu ton livre, ils voient bien que c'était pour de rire. Je me sentis assez flatté à l'idée que ma mauvaise image de Marc dans son école lui était pénible. Alors bon, rectificatif. Le pangolin. Le pangolin, du malais pangolang, qui signifie à peu près pangolin, est un mammifère édenté d'Afrique et d'Asie qui se nourrit de fourmis et de termites. Il mesure 1 mètre. Son corps est couvert d'écailles très très

0: millions de fourmis se jettent dessus. Et le pangolin, sans rigoler, alors que ça chatouille, mais il est super concentré. Le pangolin attend que les fourmis soient arrivées et clac, il referme toutes les écailles. Après, il sort de la fourmilière. Il va dans un coin tranquille, il rouvre ses écailles, il se secoue très fort et les fourmis tombent autour. Et il les mange. C'est une bête formidable. Sauf qu'elle traverse sans garder et ça c'est très dangereux. La femelle du pangolin s'appelle la pangoline. Elle donne le jour à un seul petit à la fois qui s'appelle Gérard.
1: C'était donc Pierre Desproges dans un extrait de ses chroniques de la haine ordinaire. La suite, une prochaine fois.
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Écoutez, c'est à voir votre magazine culture sur Radio FMR vous propose sa séquence fable. Et donc, au cours de toute cette saison 26-27, dans le cadre de cette rubrique fable, nous mettons à l'honneur Jean de La Fontaine. Vous savez qu'il a été baptisé, ou je vous l'apprends, le 8 juillet 1621 et qu'il est mort à Paris le 13 avril 1695. Alors,

0: C'était un homme de lettres du grand siècle et l'un des principaux représentants du classicisme français. Outre ses fables et ses contes libertaires, qui ont établi sa célébrité dans les années 1660, on lui doit divers poèmes, pièces de théâtre et livrets d'opéra qui confirment son ambition de moraliste. Sur le fond, les fables les plus connues de Jean La Fontaine apparaissent intemporelles. L'identification des personnages et aux personnages et aux situations nous place au cœur de l'action. Nous pouvons nous identifier aux protagonistes et transposer les fables les plus connues de Jean de La Fontaine dans notre vie quotidienne. À une époque où l'individualisme et le culte de l'image règnent en maître, il est facile de penser à la fable « Le corbeau et le renard ». Si les complimenteurs sont toujours légion, les vaniteux qui par prétention en perdent leur bon sens ne sont pas en reste. On les trouve dans les médias, sur les réseaux sociaux, chez les politiques. On peut aisément tirer des conclusions analogues en reliant la grenouille qui veut se faire aussi grosse qu'un bœuf. À l'ère de la consommation effrénée et à la course au plaisir, il est bon de relire la cigale et la fourmi. A contrario, le laboureur et ses enfants nous prouvent que le travail est un trésor. Dans ses fables les plus connues, Jean de La Fontaine traite de tous les sujets du quotidien, mais aussi des sujets philosophiques. Le loup et le chien s'inscrit à ce titre dans une illustration parfaite du coup de la liberté. On évoque toujours la morale des fables de La Fontaine les plus connues, mais il ne faut pas se méprendre sur la signification de ce terme. L'auteur ne nous assène jamais sa morale et ne s'érige pas en juge. Il se contente de constater. Il ne se pose jamais en accusateur pour nous dire que c'est bien ou que c'est mal. Non, nous sommes libres d'interpréter à notre guise et de nous identifier ou pas à ces héros qui prennent les traits des animaux ou des humains. Je vous propose d'écouter une fable.
1: Certains ours, montagnards, ou à demi léchés, confinés par le sort dans un bois solitaire, Nouveau Bellérophon vivait seul et caché. Il fut devenu fou. La raison d'ordinaire n'habite pas longtemps chez les gens séquestrés. Il est bon de parler, meilleur de se taire, mais tous deux sont mauvais alors qu'ils sont outrés. Nul animal n'avait affaire dans les lieux que l'ours habitait. Si bien que, tout ours qu'il était, il vint à s'ennuyer de cette triste vie. Pendant qu'il se livrait à la mélancolie, non loin de là, certains vieillards s'ennuyaient aussi de sa part. Il aimait les jardins, était prêtre de flore, il l'était de pomone encore. Ces deux emplois sont beaux, mais je voudrais parmi quelques doux et discrets amis, les jardins parlent peu, si ce n'est dans mon livre, si bien que, lassé de vivre avec des gens muets, notre homme, un beau matin, va chercher compagnie et se met en campagne. L'ours, porté d'un même dessein, venait de quitter sa montagne. Tous deux, par un cas surprenant, se rencontrent. En un tournant, l'homme eut peur, mais comment esquiver et que faire? Se tirer en gascon d'une semblable affaire est le mieux. Il sut donc dissimuler sa peur. L'ours, très mauvais complimenteur, lui dit, viens t'en me voir. L'autre reprit, seigneur, vous voyez mon logis, si vous me vouliez faire tant d'honneur que d'y prendre un champêtre repas. J'ai des fruits, j'ai du lait, ça n'est peut-être pas de nos seigneurs les ours, le manger ordinaire, mais j'offre ce que j'ai. L'ours l'accepte, et d'aller. Les voilà bons amis avant que d'arriver. Arrivés, les voilà se trouvant bien ensemble. Et bien qu'on soit, à ce qu'il semble, beaucoup mieux seul qu'avec des sots. Comme l'ours, en un jour, ne disait pas deux mots. L'homme pouvait sans bruit vaquer à son ouvrage. L'ours allait à la chasse, apportait du gibier. Faisait son principal métier d'être bon émoucheur. Écartait du visage de son ami dormant, ce parasite ailé. Que nous avons mouche. Appelé. Un jour, que le vieillard dormait d'un profond somme. Sur le bout de son nez, une allant se placer mit l'ours au désespoir. « Je t'attraperai bien, dit-il, et voici comme, aussitôt fait que dit, le fidèle émoucheur vous empoigne un pavé, le lance avec raideur, casse la tête à l'homme en écrasant la mouche, et non moins bon archer que mauvais raisonneur, raide, mort, étendu, sur place, il le couche. Rien n'est si dangereux qu'un ignorant ami. Mieux vaudrait un sage ennemi.
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Écoutez, c'est à voir votre magazine culture sur Radio FMR vous propose sa séquence poésie. Et dans le cadre de cette rubrique poésie, je vous propose pour toute cette saison 26-27, et dans le cadre de cette rubrique poésie, je vous propose de mettre à l'honneur un poète français. Il est né en janvier 1953 à Arcachon, un poète et un chanteur d'expression française, et il s'appelle Bruno Ruiz. On le connaît beaucoup ici à Toulouse, il s'y produit très régulièrement. Alors il a été révélé au printemps de Bourges, en 1984 et en 1985, et il est l'auteur-compositeur de plus de 400 chansons composées à partir de 1996. En 1994, il rencontre le pianiste Alain Bréhéré, avec qui il enregistre 5 albums. Et c'est en 2000 qu'il crée avec Jean-Louis Trintignant son long poème « Altavoz » à la mémoire de son père républicain espagnol en ouverture du festival de Barjac. En 2020, l'association ITAC publie l'ensemble de ses écrits sous le titre d'une Bruno Ruiz, le poète invisible. Cette œuvre, de plus d'un demi-siècle, se compose pour l'instant de 13 volumes. De nouveaux volumes sont en préparation. Depuis mai 2023, il est maître ex-jeu de l'Académie des Jeux Floraux, dont le siège, bien sûr, se trouve à Toulouse. Alors, Bruno Ruiz est un chanteur à part dans le paysage de la chanson d'aujourd'hui. D'abord parce qu'il est avant tout un poète, et ensuite parce qu'il décline dans un même récital tous les registres et toutes les formes possibles de son écriture. Bruno Ruiz, poète de variété, donne à voir et à entendre plus d'un demi-siècle d'un parcours poétique hautement singulier. Il est accompagné donc avec le pianiste Alain Bréhéré, et le concert sonne comme une déclaration d'amour à la poésie en scène. Je vous propose de découvrir successivement, donc, toute cette saison, ces enregistrements, donc le poème. L'album s'intitule « Si », ensuite nous découvrirons son album « Nous » et le dernier album « Un chant impératif » qui a été publié en 2004. Je vous propose d'écouter un des poèmes chantés par ce poète français, Bruno Ruiz.

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Tous les grands compositeurs nationaux et internationaux sont dans Écoutez, c'est à voir. Et le grand compositeur que je vous propose de mettre à l'honneur cette semaine dans le cadre de cette rubrique, c'est un compositeur et un pianiste hongrois. Il est né en mars 1881 en Roumanie. À l'époque, c'était la Haute-Autriche, mais maintenant c'est la Roumanie. Et il est mort en septembre 1945 à New York, aux États-Unis. C'est le premier de l'ethnomusicologie. Il va enregistrer sur le vif nombre de morceaux de musique folklorique d'Europe de l'Est. Il est influencé à ses débuts par Richard Strauss, Liszt, Brahms, dans le style tzigano-hongrois des Verbkunos. Puis sa découverte de Claude Debussy et des grands chants slaves l'oriente vers un nouveau style très personnel, où sont intégrées les découvertes de Stravinsky et de Schoenberg. C'était un pédagogue de renom. Il va demeurer toute sa vie profondément attaché à sa terre natale et il déclara « Pour ma part, durant ma vie entière, en tout lieu, en tout temps et de toutes les façons, je veux servir une seule cause, celle du bien de la nation et de la patrie hongroise. » Fin de citation. Je vais vous proposer, pour découvrir pour certains ou apprécier plus pour d'autres, ce compositeur hongrois. Et nous allons donc l'écouter dans cette sonate en fa mineur pour violon et piano. Je vous propose le troisième mouvement qui est un vivace.

C'était donc le troisième mouvement, un vivace, extrait du concerto pour violon et piano de la sonate en fa majeur et composé par Béla Bartók, qui était donc le compositeur hongrois de cette semaine dans le cadre de cette rubrique. Vous voulez nous écrire ou nous faire part de vos suggestions? Une adresse mail, mediacomtoulouse@gmail.com. Écoutez, c'est à voir. Je vous propose d'apprécier toutes les voix du bel canto, soprano, mezzo, baryton, basse, ténor. Et la voix que je vous propose de mettre à l'honneur dans cette rubrique bel canto, eh bien, c'est la voix de cette soprano française spécialisée dans le répertoire baroque. Elle est née en janvier 1958 à Épinay-sur-Seine et elle s'appelle Agnès Melon. Elle va commencer par étudier le violon au Conservatoire d'Orléans et se réoriente ensuite vers le chant qu'elle étudie d'abord au Conservatoire d'Orléans, où elle prend des cours avec Denise Duplex et Jacqueline Bonardeau, puis à Paris avec Denise Duplex et Jean Lorenz et Nicole Flavien, puis à San Francisco avec Liliane Laura. Alors, elle a commencé sa carrière au début des années 80 avec l'ensemble de musique baroque, les arts florissants, des fers de lance du mouvement du renouveau de la musique baroque, surnommés les baroqueux en France et en Belgique, et créé par William Christie, bien sûr. Alors, avec cet ensemble, de 1980 à 1993, elle va interpréter tous les auteurs de musique, les compositeurs de musique baroque, Marc-Antoine Charpentier, Monteverdi, Luigi Rossi, Michel Lambert, Henry Purcell, Lully, Rameau et bien d'autres. Durant les années 80, elle est l'un des piliers des ensembles, de cet ensemble-là, des arts florissants, avec notamment Guillemette Lorenz, Gilles Feldman, Monique Zanetti, Dominique Wyss, elle va l'épouser entre parenthèses, Philippe Cantor, François Fauché et bien d'autres. À partir de 1985, elle a également beaucoup travaillé sous la direction de Philippe Hervègue, là aussi un grand spécialiste de la musique baroque, et soit avec la Chapelle Royale, soit avec le Collégium Vocal de Gand, elle va interpréter Charpentier, Henri Schütz, Monteverdi, Jean-Gilles, Bach et bien d'autres. À la fin des années 80, elle va collaborer avec l'ensemble belge Richard Carr Consort sous la direction artistique et musicologue liégeois Jérôme Lejeune. Elle va travailler ensuite avec de nombreux chefs, Dominique Wyss, René Jacobs, Marc Minkowski, Johnny Lott-Gardiner, Christophe Rousset, Gérard Lenne, j'en oublie de bien d'autres, et très connus. En 1997, elle décide, mais oui, de fonder son propre ensemble de musique baroque. On n'est jamais mieux servi que par soi-même. Elle va l'appeler l'ensemble Barcarolle, avec lequel elle fait en 2005 un retour au disque salué par la critique. Elle est donc, comme je vous le disais, mariée au contre-ténor Dominique Wyss, que l'on voit très fréquemment ici à Toulouse. Il est invité par les arts florissants, par les sacs boutiers de Toulouse, et il y a une collaboration entre eux. Ils ont même enregistré des disques. Dominique Wyss, je pense, pour ceux qui sont branchés musique classique à Toulouse, ils le connaissent très bien. Voilà, nous allons donc écouter cette soprane française, Agnès Melon, et nous allons l'écouter dans une œuvre composée par Marco Dagliano, et c'est Cantai un tempo.

0: Cantai un tempo, une œuvre composée par Marco da Galliano et interprétée par la soprane française Agnès Melon, qui était donc la voix que je vous proposais de mettre à l'honneur cette semaine dans le cadre de cette rubrique Bel Canto.
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0: Tous les instruments de l'orchestre sont dans Écoutez, c'est à voir. Et l'instrument que je vous propose de mettre à l'honneur cette semaine, c'est un instrument pratiquement unique dans l'orchestre, c'est le basson. On ne voit en général qu'un seul instrumentiste, puisque la plupart des compositeurs ont simplement intégré dans leur partition un seul basson. Et là, le grand spécialiste s'appelait, puisqu'il vient de décéder, il s'appelait Daniel Smith. Il est considéré comme le plus productif de tous les bassons solistes en termes d'enregistrement. Il est mort en décembre à Brooklyn. Il avait 77 ans. Il jouait aussi bien le classique que le jazz. Et selon le journal américain de Broadway World, on l'appelait parfois le Jerry Mulligan ou bien le Jean-Pierre Rampal du basson. Il est donc né dans le Bronx. Il avait fait partie du big band de l'Académie militaire de West Point, puis joué dans de nombreux orchestres de jazz, le Royal Philharmonic Orchestra aussi. Il a enregistré de très grands nombres de disques couvrant un répertoire allant du baroque à la musique contemporaine et bien sûr au jazz. Il est enfin le premier à avoir enregistré les 37 concertis pour basson de Vivaldi avec l'English Chamber Orchestra et Isolisti di Zagreb. Nous allons l'écouter dans une œuvre composée par Jean-Sébastien Bach, tout simplement. Et nous écouterons son concerto en si mineur pour basson.

0: C'était donc ce concerto en si mineur pour basson. Je vous ai proposé les trois mouvements et il était composé par Jean-Sébastien Bach et interprété notamment au basson par l'Américain qui s'appelait Daniel Smith. Et c'était donc cet instrument que nous mettons à l'honneur cette semaine. 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
0: Et bien voilà, nous arrivons au terme de ce magazine hebdomadaire. Écoutez, c'est à voir votre magazine culture théâtre et musique classique sur Radio FMR 89.1 FM à Toulouse. N'oubliez pas non plus sur le DAB+. Je vous retrouve mercredi prochain à partir de 10h30 pour la version longue et ce dimanche, comme tous les dimanches d'ailleurs, une rediffusion d'une heure.
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0: Salut tout le monde, salut à toutes, salut à tous, c'est les Bambous sur Radio FMR, on est ravis de vous retrouver pour cette nouvelle saison. C'est un peu la rentrée encore, Mistorovic.
1: Ouais, ça sent bon la rentrée avec toute cette dynamique de rentrée, les nouveaux camarades, les nouvelles sorties.
0: Et puis quelques
1: Et l'été indien en plus.
0: Exact, exact. Et quelques rendez-vous incontournables comme Brass dans la Garonne, 9e édition. C'est ce week-end du 18 au 19 septembre au Jardin des Plantes, donc samedi après-midi, samedi soir et puis dès vendredi soir aussi. Et on a le plaisir d'avoir Adrien d'une des fanfares présentes, mais aussi du collectif Fanfare Naum avec nous aujourd'hui pour le présenter. Salut Adrien.
2: Salut à vous.
0: Donc avec toi pour cette première demi-heure, mais aussi Tom d'une fanfare invitée, car ce n'est pas un festival que de fanfares toulousaines. Le collectif est ouvert et il invite des fanfares de toute la France. On va vous présenter tout ça, vous faire écouter aussi ce que ça peut donner et vous verrez qu'il y a de la musique, mais il n'y a pas que des concerts live. Dans un superbe écrin quand même, ce Jardin des Plantes, c'est magnifique. En première heure également, on avait envie de rendre hommage à Tony Gatliff, donc compositeur, surtout connu pour être un réalisateur et qui a beaucoup compté pour nous, pour l'ouverture vers certaines musiques, notamment zigane et méditerranéenne. Et voilà, on avait envie de lui rendre hommage avec quelques titres et vous donner envie de voir ou revoir quelques-uns de ses films pour cette première heure.
1: Et oui, un porte-parole, un ambassadeur de ces cultures-là, et ça l'a accompagné dans tout son chemin artistique et notamment cinématographique, et ça nous a tous aussi, bien sûr, interpellés et accompagnés. Donc on va en parler.
0: Et la deuxième heure, on file tout droit dans la bambouserie avec un mix commenté, on n'arrêtera pas le son. Et là, il y a quelques très très belles propositions, que ce soit Ezra Collective, Blundetto... de mon côté, par exemple, je ne sais pas si tu avais envie de partager des choses.
1: J'en ai dans ma besace, mais je n'ai pas révisé. Là, je ne vais pas pouvoir t'égrener des noms. Je laisse la surprise pour la deuxième heure.
0: Et on aura bien sûr nos chroniques habituelles, dont on oublie la moitié en général. Mais là, on va faire une rentrée sérieuse pour cette deuxième émission de septembre. Ben voilà, on est ensemble pour deux heures et on va attaquer le dossier Fanfare Naum avec un son Cognac Tonic du groupe Gimmick 5 Syndicate, dont Adrien est le saxo ténor. Vous êtes plusieurs saxo ténors dans le groupe.
2: On est trois saxo ténors.
0: Waouh.
2: Il y a Lorraine, Armand et moi-même.
0: Et donc vous pourrez les...
2: Et c'est le meilleur pupitre du groupe.
0: Ouais, j'allais le dire, mais tu me devances. Donc on parle du festival Brass dans la Garonne, 9e édition, c'est ce week-end à Toulouse.

0: Et voilà ce que ça peut donner, les fanfares qui seront invités à jouer pour le festival Brass dans la Garonne. C'est ce vendredi 18 septembre et samedi 19 septembre au Jardin des Plantes à Toulouse. Brass dans la Garonne, organisé par le collectif Fanfarnum. Alors Adrien, toi tu joues dans cette fanfare, on a bien repéré le pupitre sax ténor, mais tu n'es pas seul.
1: Non, on est entre 12 et 18 suivant la température extérieure.
0: Ouais. Avec des musiciens un peu confirmés, pros, puis d'autres
1: ouais, on a
0: plus
1: amateurs. On a quelques pros qui jouent dans des groupes qui tournent et qui sont là quand ils peuvent. Parce que forcément, ils privilégient les groupes où ils sont payés. Et ouais, ça joue depuis 2011, donc on commence à avoir une équipe bien rodée. Quoi.
0: Donc il y a un côté afrobeat, funk, groove.
1: Avec un peu d'impro.
0: Ouais. Et donc vous serez présent avec d'autres fanfares du collectif Fanfarnaum. On va les citer rapidement, celles qui vont jouer ce week-end, les Troubalours, la fanfare aussi, donc la Mécanique des Cuivres, les Frères Pouettard, la Fête, la Pêche au Boucan, Pache Pache Orchestar et Plan Plan. Qu'est-ce qui réunit toutes ces fanfares? Et c'est quoi, on va dire, les différents styles qu'on peut retrouver dans ces différentes formations toulousaines. Et après, on parlera de celles qui sont invitées.
1: Ce qui les réunit, c'est qu'ils ne vont pas jouer Les Yeux d'Émilie. Ce n'est pas de la bandasse. Ça joue des morceaux plus groove, quoi, et plus d'actualité. Et là, sur ce que tu as cité, Plan Plan, par exemple, va jouer de l'électro et de la drum and bass, des styles qui ne sont pas du tout peu abordés en fanfare habituellement, avec une clarinette basse amplifiée pour faire des grosses basses. Le Pache-Pache, c'est les fanfares d'Europe de l'Est. Et que t'as dit qui d'autre après?
0: Il y a la Mécacu. On a aussi la Fête.
1: Ah, la Mécacu et la Fête, je ne sais pas comment les définir par des styles, mais la Fête, c'est la fanfare d'étudiants, donc c'est les nouvelles recrues, quoi. C'est le plus jeune.
2: Et c'est l'énergie.
0: Et Pêche au Boucan, un peu plus âgé. Donc, voilà,
1: Pêche au Boucan, fanfare de coteau et Mécanique des Cuivres, fanfare à vapeur.
0: Fanfare à vapeur.
2: Il n'y a pas les dates Paquito aussi?
0: Et non, pas cette année.
2: Ah, ils ne sont pas venus, quel dommage.
0: Non, mais il y en aura quand même présents sur site pour distiller des bonnes ondes.
1: Le bateau pirate n'a pas réussi à arriver.
0: Donc, toutes ces fanfares se réunissent dans un collectif qu'on appelle Fanfarnaum. C'est ce collectif qui organise ce festival depuis 9 années maintenant. C'est quoi le délire? C'est quoi leurs activités dans l'année? Et il y a d'autres fanfares qui en font partie d'ailleurs.
1: Le collectif fait la promotion de la fanfare en général. Après, le but, c'est de faire des événements qui sont accessibles au plus grand nombre. Par exemple, Brass dans la Garonne, je ne sais pas si tu l'as dit, mais c'est un festival gratuit. Et ça, c'est quand même rare d'avoir des festivals où tu peux accéder dans le Jardin des Plantes sans rien payer.
2: Alors, on peut dire aussi, parce qu'on le dit chaque année, mais c'est le seul festival de musique au Jardin des Plantes, où il y a des concerts la journée et même en soirée dans l'année.
1: Effectivement.
2: Donc ils ont le collectif a gagné ce droit, c'est parce qu'ils sont très bien élevés.
0: Ouais.
2: Et mais il y a c'est là, si vous voulez, c'est quand même un endroit privilégié pour pouvoir se produire dans ce mois de septembre.
0: Donc il y a des nuits aussi Fanfarnaum,
1: on fait des nuits Fanfarnaum, donc ça va être des événements qui sont les dernières fois c'était à l'Astronef. Par exemple.
0: La fête de la musique aussi.
1: On fait la fête de la musique souvent devant le café adjacent. Sur les 3 dernières années, c'était ça.
0: Et puis après, une fanfare après, géante.
1: Oui, c'est ça. Après, ça donne le fait d'être plusieurs fanfares, ça fait qu'on a une centaine de musiciens à disposition. Et donc, on peut répondre à des plus gros projets. Par exemple, il y a quelques mois, on avait un projet avec l'Halle de la Machine où on était une centaine de musiciens du collectif à participer. Et en ce moment, on a aussi un projet Batucada, fanfare, chant avec, autour des carnavals du monde.
0: Avec Sambarési.
1: Ouais, exactement, avec Sambarési.
0: Et ils seront présents aussi ce week-end.
1: Ouais, samedi 19h, je crois.
0: Mais aujourd'hui, on va surtout parler donc, de Brass dans la Garonne. Donc, Mistorovic l'a dit, c'est entrée libre. Donc, c'est gratuit, mais vous pouvez aider à cofinancer le festival. Il y a énormément de fanfares, énormément de sons. Il y a à manger sur place, à boire sur place. Et il y a aussi beaucoup d'activités pour les enfants. Donc, tu peux nous expliquer comment ça se passe, notamment le samedi après-midi, et puis la thématique de l'année.
1: Alors, la thématique de l'année, c'est le porté de fanfare. Donc, c'est un lien avec les arts du cirque. Après, personnellement, je n'ai pas exactement suivi ce qui allait se passer, mais je pense qu'il y a des déambulations.
2: Vous allez faire des acrobaties?
1: Ouais, mais peut-être pas nous. Des gens formés pour ça, des professionnels. Et le samedi après-midi, je ne sais plus exactement à quelle heure c'est, mais ça, tu vas pouvoir me le confirmer, il y a une animation pour enfants, gratuite.
0: De 14h30 à 20h, c'est toute l'après-midi.
1: Non, mais l'animation pour enfants, non, elle sera plutôt dans le début d'après-midi.
0: Ah ouais, 14h30 ouais. Et 16h.
1: Ouais, et ça, c'est géré par le Gimmick et on va faire... On va présenter des instruments de musique à vos enfants.
0: Genre piccolo saxo, version fanfare, instrument à découvrir dans les...
1: Je t'avoue que le brainstorming de ce truc-là, je n'y ai pas participé, ouais, mais êtes... ça avait l'air bien compliqué.
0: Vous êtes créatif. En tout cas, tous les ans, ça donne envie à plein d'enfants de se mettre
1: aux instruments. Je sais qu'il y aura plein d'animaux pour représenter les instruments, mais c'est tout ce que je sais.
0: Et n'hésitez pas hein, aussi, le collectif sert à ça. Si vous venez d'arriver à Toulouse, vous jouez un peu de trompette, un peu de souba, vous avez envie de vous faire plaisir, bah, vous allez sur le site, vous pouvez voir si une fanfare a une petite place pour vous, et il y en a toujours en général. On va bientôt accueillir Dispersion, donc c'est une des fanfares invitées. Donc en plus de toutes ces fanfares qui jouent donc, ces deux soirées, entre autres, mais aussi le samedi après-midi, donc vendredi 18 et samedi 19, il y a des fanfares invitées. Je vais les lister, si tu en connais une en particulier ou tu en as vu, tu peux nous les présenter. Donc il y a Tropical Raclette, donc ils sont de Marseille, il y a Hit Micheline de Nantes, Super Smash Brass, donc ils sont de Lyon, Dispersion, on va les avoir de Sud-Bourgogne, attention, les Chiens de la Brasse, eux c'est des Parisiens. Et puis on a Mundo Carnaval, t'en as parlé, fanfare, batouk et chant avec Samba Rési et le collectif Fanfare Naum. Alors t'en as déjà vu toi de ces fanfares-là en vrai ?
1: Alors oui, j'ai vu que Tropical Raclette une fois, j'en ai un très bon souvenir, mais flou, parce que c'était tard.
0: C'était tard.
1: Voilà, je suis pas en mesure de dire ce qu'ils jouent.
0: Donc là on a, bah, c'est plutôt fanfare guinguette. Après, on a des fanfares Hit Micheline, c'est plutôt des filles en fait qui composent la fanfare. Les Chiens de la Brasse, moi j'ai vu quelques vidéos, ils traînaient dans le métro à Paris, vraiment déguisés en chiens, et ça aboie beaucoup. Et voilà, et puis Dispersion, on va les avoir, c'est la fanfare, en tout cas en termes d'effectifs, d'âge de l'effectif, c'est presque les plus jeunes de ceux qui seront invités. Donc eux, ils vont débarquer le vendredi, c'est ça? Et puis ils restent tout le week-end pour partager leur son et puis leur délire.
1: Bah, c'est le meilleur rôle, les fanfares invités, parce qu'ils n'ont pas participé aux actions bénévoles. Ils sont là juste pour profiter du week-end.
2: Et donc, ils ont traversé la France.
0: Tu as déjà vécu ça dans
1: Oui, c'est ça, ils ont traversé la France. Mais après, on va faire des festoches chez eux après. C'est un bel échange.
0: C'est du win-win, c'est du donnant-donnant. On est dans les bambous sur Radio FMR, on parle du festival Brasse dans la Garonne, 18 et 19 septembre au Jardin des Plantes, c'est ce week-end. Et on va écouter un son de Dispersion et on va avoir Tom de ce groupe directement au téléphone.
2: Sud-Bourgogne,
0: le Morvan. Non, plutôt Chalon.
2: Le Mâconnais, ouais.
0: Ouais, Mâcon. Chalon-sur-Saône.

0: Vous êtes toujours dans les bambous qui poussent partout sur Radio FMR. On est avec Adrien du Gimmick, collectif Infarnaum qui organise le festival Brasse dans la Garonne le 18 et 19 septembre au Jardin des Plantes, Mistorovitch bien sûr. Et on a le plaisir d'avoir Tom avec nous. Salut Tom.
1: Salut.
0: Donc on vient d'écouter un son de ton brass band qui s'appelle Dispersion, venait du sud Bourgogne. Et donc vous serez présent ce week-end à Toulouse au Jardin des Plantes, c'est incroyable ça.
1: Ouais, c'est très très cool, on est très content de venir.
2: Quel sens.
1: Logistiquement, c'est un peu une galère, mais on est prêt, on est très content de venir jouer à Toulouse.
0: Donc alors, pour le public qui nous écoute, à quel moment il faut venir vous voir et qu'est-ce que vous attendez d'eux en tant que musicien?
1: Nous, on va arriver le vendredi, je pense qu'on fait la fin, donc ça doit être 23h, je ne me rappelle plus exactement. Et après, on sera là toute la journée, le samedi, hein. On va jouer 3-4 fois, et on attend du public qu'il soit à chaud et des autres fanfares de pouvoir partager leur musique, notre musique, et pouvoir faire la fête à fond, quoi.
2: Vous êtes déjà venu à Toulouse ?
1: Non, on n'est jamais venu à Toulouse. Enfin, moi, personnellement, je n'ai jamais mis le pied à Toulouse.
2: Ah, vous ne connaissez pas encore le public toulousain ?
1: Eh non, mais non.
0: Souvent, on ne repart pas, ça le problème, hein. Mais bon.
1: Ouais.
0: Donc, tu peux nous présenter ton groupe et puis ton univers. On a présenté beaucoup de fanfares tout à l'heure avec Adrien et puis on a joué un son de la sienne. Vous, voilà, présente-nous un petit peu qui compose Dispersion, comment vous êtes rencontrés, c'est quoi le style de fanfare que vous proposez.
1: Ok, alors là, du coup, juste ça, c'était une reprise hein, qu'on a fait d'un groupe qui s'appelle... c'était une reprise, c'est pas une compo à nous. Voilà, pour rendre à César ce qu'il y a à César. Donc nous, on vient en fait de Chalon. On s'est rencontrés tous, en gros, au conservatoire, quand on faisait nos études. On est 10 musiciens. On est bien contents parce qu'on est, on a atteint la parité. On est 5 garçons, 5 filles. Bon, là, on sera que 9, donc on va devoir remplacer. Mais en gros, on est tous des étudiants à Chalon-sur-Saône, au conservatoire.
0: Et le style de musique ouais, que vous faites, comment tu le définirais?
1: Et ben en gros, c'était un peu dans l'extérieur de nos cursus, quoi, parce que nous, on est des musiciens classiques à l'origine et on aime tous la fanfare à fond. Et donc, on a commencé par faire un groupe et au début, on faisait des reprises de « J'ai entendu des milliers, des machins comme ça ». Assez vite, on s'est dit que c'était c'est pas ça qu'on voulait faire, quoi. Et donc, on va plutôt effectivement sur de la fanfare moderne. On joue du Gallo Street, on joue du Balkan Paradise Orchestra. Ouais. Et on a aussi 5-6 compos à nous, quoi. La moitié de nos sets, à peu près, c'est nos compos. Et donc, on a ces inspirations-là, fanfare américaine et fanfare des Balkans, quoi, dans l'idée.
0: Eh ben super. Donc là, vous allez être avec d'autres fanfares invités, plus les Toulousaines. Tu en as déjà croisé sur la route ?
1: Oh, moi, non, je connais pas. Mais en plus, moi, on est situé à Chalon, mais alors moi, j'habite en Belgique, donc ça fait encore plus loin. Donc j'avoue que c'est pas trop mon aire géographique.
0: Donc on peut dire que c'est un festival international, finalement, maintenant, Brasse dans la Garonne.
1: Moi, je viens de Belgique, et on a aussi un saxophoniste ténor qu'on entendait là, qui lui, habite en Allemagne maintenant, donc ouais.
0: Bon, ben c'est extra, on sera bien content de vous avoir. Mistorovitch, j'ai une question pour toi, Tom.
2: Ouais, non, tu disais que vous êtes tous des musiciens classiques à la base du conservatoire, donc j'imagine que la musique, voilà, c'est votre sujet majeur, donc vous avez de quoi vous exprimer à d'autres endroits, mais vous vous retrouvez dans une fanfare, ça correspond à quoi pour chacun d'entre vous par rapport à ce que vous pouvez faire par ailleurs ?
1: Bah alors, moi je peux pas parler pour les autres, mais pour moi, moi, je vise à être le plus versatile possible et j'adore ce style de musique. Donc, c'est vraiment un espace de liberté. On peut s'amuser, faire des choruses, groover tous ensemble. C'est une autre manière de s'exprimer, un autre style de musique. Et donc, voilà, pour moi, c'est très important de continuer à garder ça dans mon parcours. En tout cas.
0: Adrien des Gimmick, qui s'occupe aussi de la nourriture pour toutes les fanfares ce week-end, a une question pour toi.
3: C'était une question nourriture, boisson. Est-ce que vous descendez des caisses de vin ?
1: Alors, des caisses de vin, je ne sais pas, mais moi, je vais prendre probablement des packs de bière.
3: Bon, super.
2: Parce qu'il est belge.
3: Merci beaucoup.
1: Si vous avez des préférences, je peux ramener quelque chose.
0: C'est quoi pour toi, Tom, et puis peut-être pour vous dans le groupe, bon, vous avez choisi certains titres pour des reprises, mais les fanfares qui ont compté pour vous. Et puis, si tu avais quelques noms à conseiller aux auditrices, aux auditeurs pour rentrer dans cet univers-là.
1: Ouais, et bah, nous, pour nous, une de nos grosses sources d'inspiration, je l'ai déjà dit, mais le Balkan Paradise Orchestra, c'est des Espagnoles, des Barcelonaises, c'est un groupe entièrement féminin, qui, pour le coup, fait vraiment de la musique des Balkans. C'est vraiment exceptionnel. Enfin, c'est incroyable comme musique, elles ont une énergie folle et ça joue terriblement bien. Il y a ça, il y a Gallo Street, qui est un groupe hollandais, si je ne m'abuse. Pareil, qui est très moderne et qui tourne beaucoup. Dans les groupes un peu plus petits, un peu plus niche, mais qui nous inspirent ou qui peuvent ressembler, il y a le Gustav Brass Band, ça c'est un groupe belge. Pareil, c'est le même genre de musique. Tout ça, je conseille aux auditeurs, s'ils aiment les fanfares, d'aller écouter tout ça, c'est vraiment très très bien. Voilà.
0: Ah bah extra.
1: Après la fanfare, franchement, un peu dans ce style-là, mais il y a. J'imagine que tout le monde connaît un peu Too Many Zoos, c'est pas de la fanfare, enfin, ils sont moins nombreux, mais c'est très électronique, mais ça pète aussi à fond. Voilà, ce genre de musique nous inspire et nous donne envie de travailler.
0: Et alors, toi, tu joues de la clarinette, c'est ça ?
1: C'est ça, moi j'ai fait de la clarinette, ouais.
0: Et donc, tu fais que cet instrument aussi au conservatoire, ou là, c'était l'occasion de te mettre à la clarinette pour la fanfare ?
1: Alors non, moi je suis clarinettiste. Mais pour là, par exemple, je dis qu'on serait que neuf pour les besoins. Je prends le saxophone baryton des fois pour remplacer certains morceaux. Et un autre collègue à moi, donc Clément, qui est en Allemagne, qui fera aussi un peu de saxophone baryton plus du ténor. Et je fais un peu de saxophone, mais c'est plutôt pour la fanfare. Le reste, je suis vraiment clarinettiste de formation.
0: Bon, bah écoute, c'est sympa d'être passé dans l'émission. En tout cas, Mr. Witch, une autre question, je crois.
2: Non, pas une question. C'est juste, on a de voir ça en live,
1: ouais.
2: sous le ciel toulousain, dans la nuit toulousaine.
1: Ouais.
0: Eh ben merci, Tom. Préparez-vous bien. Hein. C'est quand même une épreuve aussi de participer à Brass dans la Garonne. Donc, je pense que ça devrait être un bon moment pour vous et puis pour nous de vous écouter.
1: Oui, j'espère. Et puis à vendredi, alors.
0: Donc là, je suis sur votre compte YouTube. Est-ce qu'on... Donc, on a écouté Black and Blues.
1: Ouais.
0: Une version. Puis, il y a aussi Oscar Winning Tears. Je ne sais pas si...
1: Ouais.
0: Tu peux nous la présenter. Puis, on va la lancer pour se dire à vendredi.
1: Ouais. Donc, ça, c'est une chanson de Ray, qui est une chanteuse américaine. Donc, c'est une reprise aussi. Et là, on a Salomé qui fait de la trompette et qui chante dans ce morceau. Et donc, c'est un arrangement qui change un peu de style parce que c'est vraiment une chanson pour le coup. Mais vous allez voir, c'est très sympa.
0: Bon, ben merci Tom d'être passé dans l'émission. Et puis, ben, on se dit à vendredi alors.
1: Ouais, à vendredi.
0: Ciao.
2: Salut.
1: Ciao. Salut.

0: Et voilà, Dispersion, donc ils seront aux côtés de toutes ces fanfares, donc invités et fanfares toulousaines du collectif Fanfare d'Homme pour Brasse dans la Garonne ce week-end, 18-19 septembre, au Jardin des Plantes. Donc vendredi, ça commence à 18h jusqu'à minuit, et samedi, ça commence à 14h30. Et voilà, si vous ne savez pas exactement où c'est au Jardin des Plantes, vous suivez les sons, en général, vous les trouvez. On est toujours avec Adrien du Gimmick. Bon, oui. Qu'est-ce qu'il faut dire? Il faut quelques mots de conclusion là maintenant, Adrien. Et puis surtout donner envie aux gens de venir. Donc à toi, le micro ouvert.
1: Ah, c'est dur là, c'est très ouvert comme question. Eh bien venez, c'est super. Ça commence vendredi, c'est gratuit. La bière est bonne.
2: Combien de fanfares, on répète, entre les
1: avez et les non invités. Pas une, non pas deux, non pas... Il y a 8 fanfares dans le week-end gratuites. Quoi. Vous n'aurez pas 50 occasions d'avoir ça en plein air à Toulouse. Et dans le Jardin des Plantes, qui est un lieu magnifique.
2: Et gratuit. Et pour venir en famille avec.
0: Donc il y a 8 fanfares toulousaines, je viens de compter. Plus, 5 fanfares invités, ouais. Plus une Batucada fanfare. Donc
2: 14 fanfares.
1: 14 Waouh, ouais. Je n'avais pas tous ces chiffres. Et en plus, c'est le week-end du patrimoine, donc vous pouvez aller faire une visite à côté et venir après au concert.
2: Ou l'inverse.
0: Et ça peut être aussi un moment aussi d'échanger avec tous ces musiciens, et puis notamment pour les plus jeunes, d'amener vos enfants. Voilà, souvent, c'est des petites révélations pour certains d'entre eux, ça leur donne envie de se lancer dans la musique. Et c'est aussi une des ouvertures que permet ce collectif et puis ce festival très ouvert.
2: Et puis il faut être à la hauteur. Et donc il y en a qui viennent à Toulouse pour la première fois et qui viennent découvrir le public toulousain. Donc il faut aussi pas faire mentir la réputation.
0: Ouais. Et comme nous l'avait dit des groupes invités l'année dernière à ce micro, c'est un festival important aujourd'hui parmi les festivals de fanfare. Et c'est un festival international. Donc. Voilà, faut pas rater ça, ça lance bien la rentrée. Bah merci Adrien d'être passé dans les bambous. Tu as cité quelques fanfares toulousaines qui composent le collectif. Je te propose, pour glisser doucement vers notre deuxième sujet, où on va rendre hommage à Tony Gatliff pour cette fin de première émission. C'est le groupe Pash Pash Orchestra. Tu peux nous le présenter en deux mots?
1: Ben, le Pash Pash, c'est pas le dernier, mais c'est une des dernières fanfares à être entrée dans le collectif. Et c'est la seule fanfare du collectif qui aborde le sujet de la musique des Balkans. Et c'est très bien fait, ils sont très sympas, et il et elle sont très sympas. Et ça joue bien. Et ils ont à la fois des reprises, des compos et des arrangements improbables, comme du Claude Nougaro en sept temps. Des choses comme ça. Donc il faut vraiment venir écouter.
0: Waouh. C'est le Pash Pash. Allez, on embrasse toutes les autres fanfares. On les recite, hein. Les Toulousains, les Troubadours, les Gimmick 5 Syndicate, la Mécanique des Cuivres, les Frères Poétards, la Fête, la Pêche au Boucan, Pash Pash Orchestra et Plan Plan. Et puis pour les fanfares invités de Marseille, il y aura Tropical Raclette, de Nantes, Hit Michelin, Super Smash Brass. Ils font des reprises de musique de jeux vidéo. Dispersion, Le Chien de la Brasse et Mundo Carnaval. Tout ça, gratuit, à prix libre. Venez nombreux au Jardin des Plantes ce week-end. Bah, merci Adrien.
1: Merci à toi Vincent.
0: Repose-toi bien, parce que ce week-end aussi, tu joues, tu fais de la musique.
1: Je fais de la cuisine aussi. Ouais.
0: Donc il faut du jus.
1: C'est intense. Après, on met plusieurs semaines à s'en remettre.
0: Allez, le Pash Pash dans les bambous.

0: Orosloga, c'est le titre du Pachpach Orchestra que vous pourrez voir ce week-end. Fanfare du collectif Fanfare Naum, donc qui organise le festival Brasse dans la Garonne. Bon, je pense que vous êtes au point maintenant. On vous attend au Jardin des Plantes avec Misterovic. Alors, on avait envie de rendre hommage à Tony Gatliff. Bien sûr, on a tous été attristés par la nouvelle. Il y a même pas une semaine, ou juste une semaine en tout cas, cet immense réalisateur. Qui voilà un parcours assez incroyable. Il est né en Algérie d'un père ou d'une mère berbère et l'autre composante maternelle ou paternelle c'était
1: sa mère gitane.
0: Gitane, ouais. Et lui donc dans le fil conducteur de toutes ses productions. Donc il n'y a pas que des films, mais c'est surtout pour ça qu'il était connu. Il y avait l'envie de partager cette culture gitane, tzigane. Que ça soit en Espagne, que ça soit en France, que ça soit dans les Balkans notamment, ou même plus loin, hein, en Turquie, en Inde. Ça me fait beaucoup penser à Titi Robin, qui musicalement aussi a tiré ce fil-là. Et lui, il permet d'avoir des grosses claques en regardant ses films sur ces cultures-là. Plus, après, des sujets de société, des parcours de vie aussi, avec pas mal d'accidents et puis des moments incroyables. On va lister quelques-uns des films qui nous ont marqués et les illustrer en musique, mais c'était quoi pour toi, Misterovic, Tony Gatliff, c'était qui pour toi?
1: Déjà un sacré personnage, parce que réalisateur, c'est surtout ça comme ça qu'on l'a connu, mais personnage public aussi, qui s'est quand même pas mal exprimé, pour moi en tout cas sur cette génération là vraiment un des porte-parole, on a dit ça, de cette culture gitane qui a vraiment mis tout son cœur, son énergie, sa force, sa conviction, sa détermination à amener à avoir un autre regard sur ces peuples là sur cette culture là et je pense que ça a été vraiment déterminant dans la société. Il suffit des fois, on sait que les objets artistique, musique, mais cinéma, des fois peuvent avoir un impact assez considérable sur l'opinion, à éclairer certains sujets. Et il a été l'artisan de ça. Et avec en plus, bien entendu, un brio cinématographique, musical, donc en plus un sacré artiste. Donc pour moi, c'est tout ça, à la fois un artiste et un militant, mais c'est peut-être pas mal le mot, enfin en tout cas un porte-parole quoi, de ces cultures-là.
0: Donc on va pas lister tous ces films, on a fait une petite sélection avec Misterovic de films et musiques qui nous ont marqué dans ces films. Donc lui, il a commencé dans les années 70, à partir des années 80, notamment un film intitulé Les Princes, qui se passe dans la communauté gitane, mais autour de Paris, avec Gérard Darmon. Il a commencé à être un petit peu plus connu. Et un des films vraiment qu'on vous conseille de voir, où il n'y a pas de parole, c'est simplement un fil qui tisse en partageant le quotidien et notamment des moments festifs et de musique de toute la famille tzigane, gitane, rome, en version élargie. On part d'Inde, on va en Turquie. On est aussi en Espagne, en France, dans les Balkans, à différents endroits des Balkans. C'est le film Lachodrome.
1: Ouais. Et ça, tout l'arc de la tziganie, quoi.
0: Voilà, ça c'était un ovni. On était en 93, donc une grosse découverte. Et on voit cette richesse-là, c'est assez incroyable. Donc on vous propose un des titres qui est dans la BO. C'est le Taraf de Haïdouk, qui sont bien mis en valeur dans ce film. Taraf de Haïdouk de Roumanie. Donc c'est un groupe qui vient de Clejan. Et là, on a des accordéons, pas mal de cordes aussi. Et voilà, c'est assez enlevé. Le titre qu'on vous propose, c'est Rin de Ore. On est dans les bambous, on rend hommage à Tony Gatliff pour cette fin de première heure. Taraf de Haïdouk.

0: Un peu de cymbalum sur le 89.1, c'est pas si fréquent que ça et je suis sûr que vous appréciez. Donc là, c'était La Chaudrome, on vous invite vraiment à le voir, c'est un film puissant. Voilà, 93, Tony Gatliff. Après, nous, on est vraiment tombé aussi dans Tony Gatliff avec Gadget Zero.
1: Oui, ça a été son film vraiment qui a marqué les esprits, son temps. Et c'est de ces films où on peut dire qu'il y a un avant et un après, quoi, qui ont apporté quelque chose, qui ont créé une référence. Et on a, bah, en tout cas, nous, ouais, on a vraiment grandi avec ça, quoi, c'est notre génération.
0: Alors, on retrouve qui dans ce film ? Parce qu'on.
1: Il y a Romain Duris et il y a Rona Hartner, surtout la regrettée Rona Hartner, roumaine, voilà, qui a été castée pour ce film, qui a été récompensée d'ailleurs pour sa performance en actrice et en chant. Et donc.
0: Danse
1: après,
0: aussi, ouais.
1: Et en danse, ouais. Et donc après, elle a poursuivi une petite carrière aussi de chanteuse.
0: Avec DJ Click notamment.
1: DJ Click, ouais. DJ Tagada. Elle est devenue elle aussi une apôtre, une figure de ces cultures-là. Ouais.
0: Et Romain Duris, on le retrouve dans d'autres films aussi de Tony Gatliff comme Exil en 2004. Et lui, donc, dans ce film, il est français, il va à la recherche d'un son, d'une voix et donc il parcourt la Roumanie avec un équipement pour essayer d'enregistrer aussi ces sons-là. Et donc il tombe amoureux, bon, il y a plein d'histoires, mais il vit au cœur d'une communauté tzigane roumaine.
1: C'est le regard voilà, de l'Europe de l'Ouest occidentale sur ces peuples-là, quoi, et ces cultures-là. Et ce regard, bien entendu, complètement émerveillé et ouvert.
0: Et qui a ouvert aussi beaucoup de monde, dont nous, dont Welcome in Tsigani, ils ont fait un post en ce sens la semaine dernière, vers ces musiques de l'Est notamment.
1: Mais c'est là qu'on voit, ouais, l'héritage ou l'impact, l'importance de Tony Gatliff, parce qu'il y a eu, voilà, énormément d'hommages sur les réseaux. Il y a beaucoup de gens qui ont apprécié ce qui l'ont côtoyé, apparemment, hein, cet homme-là, et en tout cas qui ont apprécié son travail, son œuvre.
0: Alors moi, il y a une chanson... qui m'a marqué de ce film, et c'est avec un artiste roumain qui a beaucoup fait de Manele, version, on va dire, variété, qui peut paraître kitsch mais qui est quand même bien sympa à écouter en Roumanie. C'est Adrian Copilul Minune, Adrian l'enfant merveilleux, et donc il joue dans ce film et il est avec son accordéon, et il y a une scène dans un bar et puis une scène aussi dans un enterrement où ça boit un petit peu. Et donc le titre, c'est Tutti Frutti, et je vous propose de l'écouter. On est dans les bambous, on rend hommage à Tony Gatliff, un autre extrait d'une BO importante, Gadget Zero, le titre Tutti Frutti.

0: Indignado, c'était sur tous les mouvements peu révolutionnaires, notamment en Espagne. Transylvania, une histoire d'une jeune femme qui va rechercher son amour musicien en Roumanie, et donc plein d'aventures. Ou encore Swing, où là on est plutôt en Alsace, un jeune qui rencontre une autre jeune, mais communauté tzigane, gitane, et donc lui va apprendre la guitare, et voilà, il y a plein d'histoires, plus les voisins méfiants, voire violents, et voilà, ça raconte tout ça. Aussi un film, je crois que c'est Liberté, sur les Roms et les Gitans pendant la Seconde Guerre mondiale.
1: Ouais, tout à fait. Et pareil, un coup de projecteur sur la politique vichiste.
0: Ouais,
1: à l'égard des voilà, parce qu'ils ont eux aussi été pendant la Seconde Guerre mondiale persécutés et exterminés en partie.
0: Donc on peut dire que Tony Gatliffe, il avait certainement d'autres projets, mais si on regarde un petit peu en arrière, il a quand même permis de faire un coup de projecteur sur toutes les problématiques et puis toute la richesse aussi de ce peuple-là dont il est issu. Donc c'est un super patrimoine quand même. Donc on vous invite vraiment à redécouvrir quelques-uns de ces films, puis nous, ça nous a donné envie aussi d'aller voir ce qu'on n'avait pas encore vu. On termine avec Oh mon amour, tiré de la bande originale du film Ange de Tony Gatliffe.

0: Et nous voici dans la bambouserie. Radio éphémère, Radio Grenouille, Fréquence Lus. La bambouserie, le concept, il est bien connu maintenant.
1: C'est la promenade. Dans les bambous, il y a des clairières, il y a des endroits obscurs. Il y a un club à un endroit. Je sais pas, peut-être qu'on va le croiser, peut-être qu'on va passer à côté.
0: Certainement, donc on vous propose un mix commenté avec différents focus. Et là, on va commencer par notre son du moment, le coup de bambou. C'est le groupe Taftir qui sort un EP chez Batoff Records. Vous avez eu un extrait avec le premier titre, donc vous pourrez vous dire bon, un énième groupe de rock anatolien en mode revival. Et en fait, j'ai cherché, j'ai pas encore trouvé d'où il venait exactement. En tout cas, le premier titre, Ayara, ça doit vouloir dire maison ou quelque chose du genre. En tout cas, ça viendrait du persan ou de l'indien. Moi, ce que j'ai bien aimé, c'est le son. Et dans ce deuxième titre, Rage, vous avez un petit début calme qui va monter un petit peu en puissance avec un petit côté Hendrix. Donc on est vraiment dans le groove du Moyen-Orient. Et alors eux, on dit que tout ça, ça a été enregistré en une prise dans le désert. Les musiciens ont été convoqués, ils ont eu quelques indications et ils sont partis directement sur ce genre de musique.
1: C'était la pleine lune, non ?
0: C'était une musique de contexte, voilà. C'est plutôt le lieu qui a donné cette musique avec ses musiciens talentueux. Taftir ! L'EP s'appelle Ode Laila Ba Ayara dans la bambouserie.

0: Un deuxième extrait de cette EP, donc de Taftir, A-H-H, Rage. Éphémère, Grenouille, Luce, on est dans la bambouserie. Je vois autre chose d'intéressant là-bas, c'est quoi?
1: Ouais, on poursuit la promenade, c'est quelqu'un qu'on connaît, c'est un dernier album sorti cet été. On va rester dans le registre un peu down tempo et psyché. Chancha Via Circuito. C'est Pedro Canale, DJ argentin, une figure phare du label Zizek, Buenos Aires, qui voilà, depuis quelques années déjà revisite toute la musique d'Amérique du Sud avec ses côtés un peu rebajada pour la cumbia et psyché. Il vient de sortir cet album, c'est un EP avec 6 titres, ça s'appelle Oro en Ti. Et ben voilà, ça fait longtemps qu'on le suit et comme toujours, on est dans cette veine-là qui fait du bien. Chancha Via Circuito, c'est le nom du RER de Buenos Aires. C'est le train qui desservent la banlieue de Buenos Aires.

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On est dans la bambouseraie avec une production de dubisme qui reprend du Sedgwick and Brooks, donc un des pionniers du reggae roots, tiré du titre Silent Force sur l'album United Africa. Je vous fais juste réécouter l'original, le début. Et ce dub, il est vraiment énorme, tout en longueur. Donc voilà, on avait envie de vous le diffuser. Mais allez réécouter cet album original, United Africa, Cedric Imbrooks. Vous devriez apprécier. Alors, côté reggae dub aussi, ce qui a tapé dans notre oreille ces derniers temps, c'est la nouvelle production de Blundetto, qu'on avait eu la chance d'avoir dans l'émission à Toulouse il y a quelques temps. Il avait collaboré notamment avec Pupa Jim de Standby Patrol pour un superbe album, Tankerville, qu'on vous recommande. Et donc là, il revient avec Prendy, une version de chaque titre chanté, puis une autre dub. Et l'album s'appelle Winning a Battle, Losing the War. Vous avez tout compris. Et là, on vous propose le titre The Dub Battle dans la bambouserie.

0: The day breaks and everything is new. Et voilà, Blundetto.
1: Ça te plaît ça, Vincent? Ouais, je sais, mais effectivement, bravo. Belle sélection. Allez, on va ouvrir la séquence et la chronique réédition de la semaine, réédition de la quinzaine, réédition de la bambouserie. C'est une compilation du fameux label Strut Records qui s'intéresse depuis quelques temps à aller rechercher, dénicher et nous reproposer des pépites de la musique nigériane. Il y a eu Nigeria 70s, années 70, et là c'est Nigeria 80, années 80, qui vient de sortir. Tout ça, c'est le travail du digger en chef de chez Strut Records. Strut Records, c'est Duncan Brooker. Et on trouve sur cette magnifique compilation des titres de Icy Rock, des titres de Chelamani, par exemple, Mansour Shwaibu, mais aussi Prince Nico Banga, Prince David Bowie, il y a beaucoup de Prince et de Princess à l'époque. Et là, le titre qu'on a sélectionné, c'est Ewi Edno Ogali The World. Merci à Strut Records pour ce petit flashback aperçu sur la musique nigérienne des années 80. C'est les bambous, la bambouserie.
2: Et vous nous direz si vous n'avez pas reconnu un rythme connu dans la sphère reggae music. Et aussi, vous avez tout ce titre pour réfléchir à ce que viendrait diguer en France des Nigérians d'aujourd'hui pour faire une compile France 80. Je serais curieux de voir ce que ça peut donner.
1: Elle est faite 15 fois.
2: C'est la bambouserie.

0: C'est Nigeria 80, l'excellente compilation, réédition de morceaux choisis chez Strut Records.
1: Et on vous invite vraiment à découvrir ou redécouvrir Nigeria 70, c'était quand même du haut niveau avec un très beau visuel si je me souviens bien.
0: Ouais, c'était bon aussi. Là, on était dans les années 80. Allez, on reste dans la sphère du Nigeria avec une sortie récente, c'est Ibibio Sound Machine. Alors, c'est un groupe anglais, mais qui est implanté culturellement dans le Nigeria. Ibibio, c'est une langue du Nigeria, c'est la langue que parlait la mère de Eno Williams, le leader, on va dire, en tout cas le chanteur de Ibibio Sound Machine. Ça vient de sortir, l'album s'appelle. Il s'appelle Chopping Mountain. C'est l'Angleterre, c'est le bon son du moment. C'est la bambouserie, on continue la promenade.

0: EBBO Sound Machine, Eno Williams, qui est une chanteuse, comme vous l'avez remarqué, et non un chanteur. Donc cet album, voilà, il est dans cet univers-là, Afrique de l'Ouest, bien sûr, mais très soul, comme vous pouvez l'écouter ici. Un côté un peu lisse, tu trouves, peut-être, un peu, Vincent?
1: Non, mais il y a des morceaux aussi avec un gros son, on va dire, en termes de production électro, intéressante. Après, voilà, c'est pas le gros coup de cœur de la semaine. Le gros coup de cœur, c'était au début de l'émission. La bambouserie, c'était.
0: Ouais, il y a des choses intéressantes, mais je suis d'accord que c'est un peu lisse. Mais il faut s'ouvrir, il faut écouter un peu de tout dans les bambous.
1: Mais il n'y a pas que EBBO en Angleterre qui propose du son. Il y a aussi Ezra Collective, un peu plus connu. Donc là, toujours pont avec l'Afrique. Grosse formation de jazz, très ouverte sur plein de styles. Et là, c'est un album que j'ai découvert aujourd'hui, donc j'ai pas eu le temps de l'approfondir, mais on sent qu'il y a de la matière. Et notamment, ce qui m'a plu, c'est que là, on est dans un concept album avec trois parties. Une introduction simplement présentée et parlée pour chacune de ces parties. Et là, le délire, c'est de remonter de l'Afrique, la Caraïbe aussi latine, vers l'Angleterre et les sound systems, et ils ont essayé de faire tout ce cheminement, ce parcours en musique avec leur univers, et c'est vraiment excellent. Donc première entrée en matière aujourd'hui, on approfondira certainement ça dans les prochaines émissions. Et le titre qu'on vous propose, c'est Jubilee Feeling de Ezra Collective. L'album s'appelle Here Because of Hope. On est sur FMR
0: Grenouille
1: et Loose pour la bambouserie, bien sûr.

0: Ezra Collective, Here Because of Hope. Un extrait de cet album concept très riche. On vous invite à le découvrir, on en passera certainement d'autres. Alors, Mistorovic, tu voulais nous faire entendre un instrument. On l'écoute avant de le présenter ?
1: Non, on va le présenter là. C'est le dernier album de India Da Quick. Dernier album Zing Zing, brésilien comme son nom l'indique, entièrement. Enfin, pas entièrement, mais principalement basé sur la quick. La quick, vous savez, c'est cet instrument brésilien
0: qu'on entend,
1: l'instrument qui est une percussion, mais avec un bâton relié à une peau qu'on frotte avec un chiffon et qui fait... Voilà, comme on entend dans le samba. Et là, son album Zing Zing, il commence avec un solo de quick. C'est assez original pour être relevé. Et donc, on l'a relevé. Zing Zing, allez, on écoute ça.

0: Yeah, Injo da Cuica, le carioca showman multi-instrumentiste, plus de 50 ans de carrière. Voilà, dédié au samba carioca notamment, à la Quick. Et ça nous amène tout droit à notre chronique, le coup de cœur dans le rétro. Allez, c'est le moment où on se fait plaisir et on remet un son, un bon son mythique qui nous a marqué. Et c'est mon tour cette semaine avec ce superbe, magnifique album acoustique de Marcello De Deutsch. Marcello De Deutsch, c'est la nouvelle génération carioca.
1: L'ancienne nouvelle génération.
0: L'ancienne nouvelle, oui, bien sûr, mais après Indio da Quick qui s'est investi dans le hip-hop, bien sûr, sans renier ses racines, et avec notamment une fusion samba hip-hop extraordinaire qu'on retrouve dans cet album entièrement acoustique et filmé sur MTV. Ça s'appelle Batucada, Marcello De Deutsch.

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1: Eh oui, on vous l'a dit, excellent album, ça a plus de 20 ans, album acoustique de Marcello Dietrich. Allez, ça nous amène tout droit vers bien une compilation d'un label basé à Genève, qu'on aime beaucoup et qu'on suit depuis longtemps, Mr Bongo, qui nous sort régulièrement des compiles de leur production, Mr Bongo Record Club. On s'approche du club. C'est le volume 8, où on retrouve notamment, on va rester au Brésil, Ubuntu. Le titre s'appelle O Vento para as Ganaderas da Itapua.

0: C'est la bambouserie, on arrive, on va bientôt ressortir de la bambouserie et puis vous avec nous sur Fréquence Plus, Radio FMR et Grenouille. Voilà, c'est bien fait plaisir, mais il nous manque un petit, une petite, pas une chronique, mais en tout cas...
1: Eh bien on reste, on va finir stratème. Dans le club avec le remix du jour. Assez original, c'est sorti cette année aussi. Batida, le groupe qu'on suit, le producteur portugo-angolais, qu'on ne présente plus, nous a proposé un remix de Bopol Mansiamina, Afrique de l'Ouest.
0: Ouais, qu'on joue très fort sur les sound systems de la côte caribéenne colombienne qu'on appelle les Picos.
1: Les Picos, et on en reparlera. Bientôt, La Cintura, c'est le titre. Le remix, c'est Batida. Et on vous laisse avec ça. C'est le club de la bambouserie. Bonne suite à vous.
0: Je crois qu'on aura le temps de passer encore un petit titre.
1: Ah, c'est pas fini.
0: Il y avait un petit erratum sur Mr Bongo ou pas?
1: Vas-y.
0: Je crois que Mr Bongo est un label au nom très proche de Bongo Joe.
1: Et oui, c'est Bongo Joe qui sont basés en Suisse. J'ai confondu. Mr Bongo, c'est des Anglais.
0: Très belle production aussi.
1: Très belle production.
0: En tout cas, c'était
1: basé à Brighton.
0: Un beau titre. La Cintura, c'est le remix. Bopol Mansiamina Batida.
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0: Allez, on a le temps pour un dernier petit titre dans la bambouserie. C'est Sonido Gallo Negro, un peu de cumbia digital. Le titre, c'est Whip It. Et puis nous, on se donne rendez-vous bientôt sur les ondes FMR Grenouille. Et Lu, c'était un plaisir d'être avec vous aujourd'hui. N'hésitez pas à nous suivre sur Instagram, Facebook, Bambou FMR et à réécouter cette émission sur le podcast.bambouefmr, quelque chose comme ça. C'est cette émission, donc la bambouserie, et puis aussi une autre qu'on enregistre sur Toulouse. C'est la première heure de l'émission. Tous les 15 jours, on a des invités. On a des invités, donc n'hésitez pas à écouter le podcast aussi de ce qui vous est pas proposé en FM du côté des Pyrénées ou Marseille ou de la Méditerranée. Allez, ciao.
1: Ciao tout le monde.

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2: Bonjour les gens qui aiment avoir mauvaise réputation. Pour la 267e émission en direct, Didier étant en voyage de noces, de cure, de jeux de société, une semaine dans le Gers, nous avons la chance et le plaisir que Morane assure la régie technique. Bonjour Morane.
3: Bonjour Michel, bonjour tout le monde.
4: Coucou.
2: Alex étant en séminaire de pluralisme, nous avons le plaisir d'avoir pour la chronique décalée et les interventions impromptues son remplaçant Alex. Bonjour Alex.
5: Tout à fait, on va rester dans un énorme pluralisme je pense là.
2: Et nous avons un photographe de plateau aujourd'hui, Raph. Bonjour Raph.
6: Bonjour Michel, bonjour tout le monde.
2: Nous avons le plaisir de recevoir un invité pour représenter le collectif féminin La Liane, une habituée de l'émission. Je crois que c'est sa 4e participation. Alice Bénard. Bonjour Alice.
7: Bonjour.
5: Alors, 4e vise le record. Hein.
7: Ah ouais.
5: Ah oui, vas-y, fonce.
7: C'est quoi le record?
5: Je sais pas combien c'est le record.
2: Je crois qu'il y en a quelques-uns à 5.
5: Okay. Ah ouais, tu vois.
7: Bon, on prend rendez-vous à la fin de l'émission. Alors.
5: Ah ouais. Voilà.
2: Donc tu vas nous parler de ce concert de demain. Tu es venu avec ton ukulélé et tu vas nous faire des chansons en direct. Alors, j'ai pas de phrase de la semaine, mais le livre que je lis en ce moment se nomme « Les amnésiques n'ont rien vécu d'inoubliable ». Il est constitué de petites phrases qui commencent toutes par « Je pense que », comme « Je pense que l'on se moque de nous en parlant des SDF sans domicile fixe ». Ils n'ont pas de domicile du tout. Allez, on reprend les bonnes habitudes avec la chanson d'un autre.
8: C'est la rubrique « La chanson d'un autre » sur la mauvaise réputation.
2: Alors c'est un jeu, il faut trouver le titre, l'interprète d'origine et l'interprète de la version. Alors souvent, j'essaie de trouver un lien entre la chanson d'un autre et l'invité. Mais trouver un standard de la chanson française repris au ukulélé par une femme, c'est impossible. Enfin, quasi impossible.

0: Alors, bien sûr, nous avons un spécialiste pour ce jeu. C'est oui. Alex.
1: Oui.
0: Et donc, tu as trouvé
1: oui, évidemment.
0: Les trois...
1: Alors oui, bah j'ai non mais oui j'ai tout, mais je vais vous laisser jouer aussi parce que c'est pas sympa si je suis le seul à jouer, mais voilà.
2: Bon, moi je crois que j'ai le titre de
1: voilà.
2: la chanson.
1: Voilà, ouais. Bah, c'était le plus facile effectivement. Ouais. Bah vas-y hein.
2: Bah, Toulouse.
1: Toulouse,
2: sûr.
1: Tout à fait. De. À la base.
2: Claude Nougaro.
1: Claude Nougaro, tout à fait. Et la troisième, je vous la laisse parce que c'est quand même. Bah, vous l'avez forcément, parce que moi je l'ai, donc vous l'avez forcément, je pense.
2: Non, moi j'ai vraiment pas reconnu, c'est une très très belle version, mais je t'en prie, éclaire-nous de tes lumières.
1: Ah mais je vous laisse m'éclairer des vôtres.
0: Alors bon,
1: suffis.
0: on va
2: faire
0: court.
2: Ça va être long.
0: C'est Séverine Lescure, la chanteuse du groupe Gen 40.
2: Oh.
1: Très cool, Gen 40.
0: Et allez voir le clip. Alors cette chanson nous a été envoyée. Et spécialement pour l'émission, elle sortira dans quelques semaines sur les plateformes et j'espère que le duo Gen 40 viendra nous voir pour la sortie de leur prochain album en 2027.
1: Très bien.
2: Pardon, j'arrive.
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0: Alors Alice, tu viens nous parler essentiellement de l'Aliane. Comment est né ce collectif féminin ?
2: Alors, on s'est rencontrés et mis en collectif il y a 4 ans maintenant. Donc, on sort de l'époque Covid et on a envie de, je ne sais plus quel homme politique toulousain culturel dit il n'y a pas trop d'autrices, compositrices, interprètes. On aimerait bien, en fait, programmer des femmes, mais... Il n'y en a pas. Et donc, sur cette petite phrase, il y a une démarche très, très jolie d'une chanteuse qui propose un groupe d'un réseau social pour se rencontrer. Et donc, ça donne lieu à un goûter au Jardin des Plantes. Et là, on se retrouve une cinquantaine. On est une centaine sur le groupe et on se dit « Ah ouais, à Toulouse, on est tout ça ». Donc ça, c'est la première étape. Ça a donné lieu à quelques photos qu'on a appelées photos de classe pour déjà se voir. Et ensuite, Jana Ferret, du coup, a proposé du groupe Jana Stray, a proposé pour celles qui voulaient de se retrouver pour travailler donc, sur tout ce qui est extra-musical à nos projets. Donc, en tant que porteuse de projet pour gérer l'admin, partager nos galères et nos trouvailles aussi. Et donc, voilà.
1: Et est-ce qu'on peut en profiter pour rappeler le fait que dire la phrase « il n'y a pas d'artiste féminine » est une phrase fausse.
2: Oui.
1: Voilà, les artistes féminines, je crois, sont plutôt invisibilisées.
2: Oui, ben en fait,
1: plutôt qu'il n'y en a pas.
2: C'était ça l'objet, du coup, un petit peu pour nous, le pied de nez, c'est qu'on voit toujours ce qu'on a envie de voir aussi. Et donc là, c'était dire, ben, en fait, si, on existe. Donc, ça n'a pas donné lieu à une publication, c'était plus pour nous. Et en fait, ça a été déjà très salvateur. De se dire, en fait, quand tu es porteur, porteuse de projet, tu es tellement le nez dans le guidon, tu es tellement. C'est aussi quand tu es en autoproduction, tu es tellement focalisé sur tes trucs, tu te rends pas compte en fait qu'on est plein dans ce cas-là. Et donc, ça, tu es super pour ça. Et donc, l'Aliane, c'était ça. Donc, 2022, on est 4-5, et puis 3, puis 5, puis 6, puis voilà, ça a bougé comme ça. Sur tout cet aspect gestion de projet et
0: donc
2: partage.
0: C'est parti sur cette notion de gestion de projet. Et comment est venue l'idée du premier concert ?
2: Eh ben, d'échanges et un mélange d'échanges et d'audace aussi, du coup, de Kevin Goré, programmateur du bijou. On s'est rencontrés...
0: Kevin Goré, c'est qui ?
2: Oui, vous
0: Goré,
2: connaissez pas.
1: J'ai pas. Moi, j'ai pas. Le bijou, j'ai pas non plus. Jamais entendu parler ici.
2: Une personne très sympathique du paysage professionnel musical toulousain et chanson.
0: Était avec nous à la première émission de la saison il y a 15 jours.
2: Et ouais, d'accord. Non, mais
1: oui,
2: voilà.
1: On voit.
2: Bah oui, je sais bien. J'avais bien capté la petite part d'ironie. Et en fait, on a échangé dans le cadre d'un festival. On a parlé un petit peu. Moi, je me questionne beaucoup sur comment faire ce métier, comment dans les conditions qui sont celles qui sont. Et en fait, en discutant du milieu, de ce qu'on propose, et il a dit pourquoi vous ne feriez pas une carte blanche au bijou ? Pourquoi vous ne mélangeriez pas vos univers ? Et est-ce que ce projet ne pourrait pas devenir aussi un projet que vous viviez à la scène ? Et ça nous avait effleuré l'esprit, nous en a donné la possibilité.
0: Donc, le collectif est devenu un groupe de scène. Quelles sont les participantes?
2: Alors, nous avons Jana Ferret, du groupe Jana Stray. Nous avons Fanny Rose. Nous avons Caroline Champy-Tursun. Nous avons Camille Lemarchand et Alice Bénard. Et parfois, quelques invités.
0: Quel est le style de Caroline et Jana?
2: Alors, on est sur un groupe bien mixé. Et donc, Caroline vient plutôt de la scène baroque à la base. Donc, c'est quelqu'un qui a chanté beaucoup de chants lyriques, notamment dans le registre baroque. Et elle continue. Elle a aussi un solo entre donc chansons avec des touches électro et toutes ses influences baroques, voire un peu world. Là, ça va être plus sur son trio. Où elle a accompagné clarinette, basse, violoncelle et clavier, et aussi machine, elle utilise un looper. C'est une artiste assez plurielle parce qu'on a aussi partagé un groupe de polyphonie corse féminine pendant 4 ans qui s'appelait Madame Igel. Et voilà. Et Jana Stray, elle va plus s'inscrire dans un univers jazz et slam en anglais, notamment slam rap et jazz. Ouais.
0: Alors, je ne t'ai pas posé la question pour Fanny Rose parce que nous l'avons reçue 2-3 fois ici, et ni pour
2: Camille
0: Lemarchand, qui est venue avec Fanny Rose pour leur duo.
2: Et oui, Charmel.
0: Quel est le répertoire de la Liane?
2: Alors, il est à notre image, c'est-à-dire qu'on mélange nos univers. On a pris des chansons qui nous paraissaient rejoindre des thématiques communes. On a une sensibilité commune sur le monde, la politique, une sensibilité, beaucoup de place à la nature, à une sorte de sensibilité sur le monde. Donc on a fait nos mélanges comme ça et on a arrangé chaque morceau avec plusieurs voix, enfin avec les 5 voix et les instruments qu'on a, donc la harpe, le clavier, des pédales, des effets et des percussions.
0: Donc, vous prenez vos morceaux personnels et vous les réarrangez à la fois au niveau des instruments et à la fois au niveau de la voix.
2: Oui, c'est ça. C'est vraiment, on porte collectivement les univers de chacune pour créer quelque chose d'harmonieux. Donc, quand vous voyez la Liane sur scène, et c'est ce qui ressort beaucoup, vous ne voyez pas une vitrine, vous ne voyez pas une chanteuse lead, vous voyez 5 femmes, 5 chanteuses lead, mais qui sont toujours donc qui alternent déjà le lead, parce que chaque chanteuse porte son morceau quand même en tant que lead, mais vous voyez une famille, une tribu derrière qui est là en fait et qui porte vraiment, avec des fois des duos, des passages à deux voix, tous les bacs de voix sont aussi organisés pour prendre des fois des places de chœur, des fois des places vraiment d'instrumentiste. Donc voilà, on est sur ça.
0: Alors, Kevin vous a fait jouer une fois au Bijou. A priori, ça s'est pas mal passé parce que depuis, vous jouez quasiment chaque année.
2: Ben oui, même plusieurs fois par an. on a eu cette belle surprise. Donc, on a joué, on a fait complet. Il nous a reproposé une date et puis une date, puis une date. Donc là, on est à la 4 ou 5e. Et maintenant, on va avoir 2 dates. Donc, je balance 15 et 16 avril. Nous serons au Bijou pour 2 jours consécutifs.
0: Et en plus, vous avez commencé à quitter le nid du Bijou.
2: Oui, on s'est un petit peu émancipé également. Cet été, on a eu le plaisir de jouer à l'abbaye de Bonnefonds pour les jeudis de Bonnefonds. On joue demain à la pause musicale, à la salle du Sénéchal. On joue le 12 mars au théâtre de Pibrac dans le cadre de la journée des égalités. On va jouer au Folle Saison. L'année prochaine, on joue aussi à Tourtous pour un festival a priori. Ça, c'est en cours de... Voilà. Donc, on a joué à la Baleine Rouge à 7 aussi. On s'est émancipé.
0: Donc, la Liane va devenir le groupe féminin français numéro 1, quoi. Et alors, donc, dans ce groupe, tu m'as dit qu'il y avait Alice Bénard. Est-ce qu'on pourrait l'écouter sur une chanson?
2: Oui, alors, avec grand plaisir. Je vais vous faire un morceau que je ne joue pas dans la Liane parce que j'ai besoin de mes copines pour jouer mes chansons que je joue dans la Liane.
1: Donc c'est toi, Alice Bénard.
2: C'est moi-même, voilà. Okay. Ça va, pas d'erreur sur l'invité. Mais je vais quand même faire une chanson.
4: Non, on avait dit ça.
2: Ouais, on avait dit ça. Ouais, c'est magnifique. J'adore ce que tu fais.
0: Donc pour les gens qui écoutent la radio en regardant l'émission télé, Alex est en train d'installer les micros.
2: Tu peux enlever ton casque ? Ah oui, ok. Pourquoi pas ? Donc je vais faire un morceau qui a un petit lien avec l'Ariane quand même, parce qu'il parle d'un arbre, de l'arbre du tilleul auprès duquel on peut se recueillir.

0: Merci beaucoup.
1: Tu nous répètes le titre de cette chanson ?
0: À l'ombre du tilleul.
1: Et alors, après avoir parlé de la liane, on va parler un petit peu d'Alice Bénard. Tu as sorti un premier mini-album il y a quelques années maintenant.
0: Il y a quelques années, oui. Ouais, c'était en 2016, donc mon premier EP, Longue Marche.
1: Alors, cela, c'est une longue marche pour le suivant. Cela fait longtemps que nous attendons un premier album. Il est, la sortie est prévue pour quand ?
0: Octobre 2027, octobre prochain.
1: Wow, donc, ça fait plusieurs années que tu travailles sur ce...
0: Oui, oui, ça fait ça va faire 4 ans, 5 ans. Ouais.
1: Mais donc, tu es artiste indépendante, ce qui veut dire que l'autoproduction demande de maîtriser pas mal de métiers.
0: Oui, c'est tout à fait les enseignements que je reçois de cette expérience. C'est beaucoup de métiers différents, donc de la production, de la stratégie, de la communication, de la recherche de financement, de l'organisation, de l'arrangement. C'est plein, plein de choses. Donc il y a plein, plein de gens aussi derrière ce projet. Je me suis lancée dans cette aventure donc en 2022, la liane, c'était à peu près sa chorale. Et en fait, voilà, au long du parcours, on tente des trucs, ça ne marche pas comme on veut, on refait, on retente, on avance. Voilà. Et donc, c'est toujours en amélioration, en rencontre aussi. Donc là, j'ai bossé depuis quelques temps avec un arrangeur parce que les morceaux, pour faire un album, voilà, il ne suffit pas d'avoir une chanson ou une bonne chanson ou un potentiel de chanson. Il faut qu'elle puisse prendre toute sa place et bien s'exprimer. Donc pour ça, il faut parfois lui donner un peu plus de temps.
1: Comme tu es indépendante et productrice, tu avais mis en place une cagnotte ?
0: Oui, j'avais fait un crowdfunding. Il y a à peu près, il y a un peu plus de 150 personnes qui ont participé déjà à cette aventure sous forme de pré-vente. Donc voilà, s'ils nous écoutent, je ne vous ai pas oublié. Je leur écris de temps en temps pour dire ça va venir. C'est un processus qui est long. Je dois avouer que je n'imaginais pas que ce serait aussi long, mais je me rassure aussi parce que je discute régulièrement avec des pros qui me disent en fait, c'est pas un cas isolé, c'est difficile et c'est peut-être de plus en plus difficile. En fait, il y a un espèce de paradoxe parce qu'on a d'un côté beaucoup plus de moyens, en fait, facilité pour faire les choses. Et en même temps, sur ma génération, en tout cas, moi, je fais partie des gens qui ont un héritage aussi avec une certaine façon de voir les choses. Et je pense que, voilà, je me suis heurtée aussi à peut-être vouloir faire d'une certaine façon qui me paraissait la bonne ou professionnelle. Ou voilà. Et en fait, avec des moyens maintenant qui sont facilités. Et voilà, donc tout ça a pris du temps parce que ça coûte des sous en fait, de louer un studio, tout ça. Donc j'oublie pas mes chers contributeurs, contributeurices. L'album arrive, je vous réécrirai pour être sûr que vous n'avez pas déménagé depuis ces 5 ans pour que vous puissiez recevoir l'album quand il sera là.
2: Personne contente de recevoir un album, c'est ça.
0: Non, mais il faut avoir conscience de ça, en fait, aussi. Bon, tout le monde s'en sort pas aussi longuement que moi, et c'est une vraie leçon, et évidemment que le prochain, ça se passera différemment. Je pense qu'il y a aussi des moments pour faire les choses. Bon, ben là, je l'ai fait à ce moment-là, et voilà, et c'est comme ça, c'est très bien. Mais en tout cas, on participe aussi à ça, qu'on participe à l'aventure d'une artiste autoproduite. C'est aussi... Moi, je le prends vraiment comme des encouragements et c'est ça aussi. C'est pas juste, j'ai fait ma commande sur telle ou telle plateforme et j'attends que ça arrive. Je suis globalement face à des gens assez bienveillants qui comprennent en fait que c'est plus une petite pilule d'énergie qui est mise dans une boîte pour me dire « Ok, vas-y, parce qu'on croit en ce que tu fais, quoi. »
1: Et d'ici octobre 2027, il y aura une chanson ou deux sur les plateformes ou des clips ?
0: Oui, bien sûr. On travaille là-dessus aussi. Donc, il y aura un clip. Alors, il y a une chanson qui devrait sortir très, très bientôt. Je croise les doigts. Mais en tout cas, il y aura quelque chose avant Noël. Un clip, une chanson. Il y aura quelque chose en février. Donc, j'ai tourné déjà deux clips. Et il y a un troisième qui est en cours là, de travail. Donc, on est sur 3 morceaux. Qui sont tout prêts, tout chauds, qui vont sortir là d'ici le début, le printemps prochain.
1: Tu as le titre de l'album à venir ?
0: Oui, il s'appelle Va. Tu vois, chaque titre avait longue marche, c'était le processus. Va, c'était pour se donner du courage. Et puis le prochain, ça sera ça y est. Peut-être pour motiver quelque chose de plus rapide.
1: Ok. Le titre que tu vas nous jouer maintenant, ouais. Il va faire partie de Va ?
0: Eh ben, comme je fais rien dans l'ordre, non, pas du tout. On pourrait, mais non. Ça va être un morceau très court, mais peut-être un morceau qui fait partie des choses qui me portent justement pour aller au bout de certaines histoires.

0: Bravo. Et donc, s'il n'est pas dans le prochain album, c'est une exclusivité.
1: Exclusivité pour nous. Mondiale. Yeah. 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
2: Exceptionnel.
0: Et alors, donc, on fait notre nouveau jeu. Alex, c'était quoi le titre de la chanson que nous venons d'écouter?
1: Très difficile.
3: Oui, très difficile. Mais j'ai la réponse, mais je vous laisse jouer, hein, comme
0: bien
3: d'habitude.
0: Bien sûr, bien sûr. Donc, c'est pas ne pas avoir peur, si
3: non.
0: Je comprends bien.
1: C'est
3: non.
1: Barbecue à roulette.
0: Ah oui,
3: j'ai bien fait de ne pas répondre. Que...
1: Ah, c'est ne pas avoir peur. Évidemment, je pense
3: qu'on okay.
1: A...
3: Ah, ok. Mais, non, mais moi, j'y crois.
4: Je suis fait avoir
3: moi,
4: aussi.
3: Je suis premier de
1: créer. Je ne suis pas
3: improbable.
1: Aussi audacieuse que ça sur les titres de mes chansons. Non, ne pas avoir peur. Je pense que
3: ben...
1: on en a besoin.
3: Moi, ouais,
0: absolument.
3: Je rêve d'un barbecue à roulettes maintenant en termes de chansons là. Allons-y.
0: Alors, vous êtes bien sûr la mauvaise réputation, l'émission chanson sur Radio FMR 89.1. C'est le moment non chanson de l'émission, la chronique décalée d'Alexandre.
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3: Mesdames, messieurs ou pas, bonsoir. Sécurité pour commencer à Carcassonne. Un policier encarté au Rassemblement National a oublié d'éteindre sa caméra en patrouille, permettant pendant 6 heures de l'entendre proférer, lui et ses collègues, un nombre indécent de propos racistes, misogynes, tels que « une vieille a percuté un bougnoul » ou « du nègre, du bico », ça c'est la France, ainsi que d'autres injures plus violentes les unes que les autres. C'était en 2025, mais c'est aujourd'hui que la vidéo fait parler d'elle. Face à tant de haine, le maire de la ville de Carcassonne, lui aussi, encarté au Rassemblement National, a su trouver les mots face à ses propos brutaux. Ne vous inquiétez pas, vous n'entendrez bientôt plus nos policiers s'exprimer, ainsi je vous le promets. Une fois que nos paisibles rafles seront terminées, une fois que la ville aura été raisonnablement nettoyée et que toutes les minorités auront été doucement mises à mort, il n'y aura plus aucune raison pour nos policiers d'être violents envers les minorités, puisqu'il n'y aura plus de minorités. Liberté d'expression. Mercredi dernier, lors de l'émission La Grande Librairie sur France 5, l'invité Adèle Haenel a eu la possibilité de s'exprimer pendant une carte blanche, c'est-à-dire un moment d'expression totalement libre. Elle a donc profité de ce moment pour faire passer un message clair. L'État d'Israël commet un génocide en Palestine et la France est complice. N'acceptez pas l'inacceptable, sanctionnez Israël, libérez la Palestine. Pourtant, quelques jours plus tard et pour la première fois depuis son existence, la plateforme supprime le replay de l'émission ainsi que toute possibilité de retrouver cet extrait. Il serait trop facile de résumer cette information en vous disant que France Télévisions a usé d'une censure violente qui couvre un génocide, se rendant elle-même complice de celui-ci. Non. Non, ici à la mauvaise réputation, on a choisi de donner la possibilité à Delphine Ernotte, la présidente de France Télévisions, de se défendre lors d'une carte blanche, du coup, pour elle, sur notre émission. Et du coup, on l'écoute.
7: Bonjour aux auditeurs.
3: Voilà une carte blanche comme on les aime. Politique, le chanteur Francis Lalanne se présente pour devenir président de la République française. C'est la fin de la vanne. Justice, une femme entrepreneuse, Tara Euzé-Samini, s'est faite insulter de connasse sur le réseau social LinkedIn par un homme, Nicolas Belnou, sous prétexte qu'elle ne voulait pas travailler avec lui. Elle a donc fait une capture d'écran de ce commentaire violent afin de montrer publiquement les agressions habituelles et systématiques que subissent les femmes sur les réseaux. Et pourtant, Nicolas Belnou a porté plainte contre Tara et en 72 heures, il a obtenu la culpabilité de sa victime qui doit aujourd'hui lui verser 1 500 € en plus de s'être fait traiter de connasse. Alors au vu de la facilité que nous offre la justice quant à la possibilité de gagner de l'argent en insultant des gens, nous déclarons clairement ici à la mauvaise réputation que Nicolas Belnou est une sombre merde misogyne qui mérite de passer son sexe à la râpe à fromage pour obtenir du gruyère de bite et je m'égare. Après l'avoir insulté, je pense que nous pouvons maintenant affirmer, grâce à la justice française, que ce connard nous doit 1 500 €. Local, pour terminer, nous sommes en pleine semaine du festival du Fifigro à Toulouse, ce festival de cinéma qui allie bières, films engagés et spectacles musicaux, le tout dans un univers punk et explosif, en bref, tout ce qu'adore notre maire Jean-Luc Moudenc. En effet, ce véritable anarchiste de la première heure s'est fendu d'un billet de soutien au festival, dans lequel il se félicite de tout ce que son parti a apporté à la culture toulousaine et, effectivement, nous ne pouvons que le remercier. Il a su se montrer généreux économiquement dans le Toulouse Underground, il a donné de sa personne auprès des associations engagées et il est venu hurler dans les micros des salles en galère pour soutenir la culture locale. Bref, nous n'attendons plus qu'une seule chose de lui, c'est qu'il aille au bout des choses et qu'il rende hommage à l'esprit grolandais en sautant à poil du Pont Neuf dans la Garonne, mais avec des briques roses accrochées aux pieds, s'il vous plaît.
0: Chiche, Jean-Luc.
3: Ah, chiche.
2: Et une pensée pour tous les professionnels du Cimena.
3: Du Cimena, ouais.
6: Alors là, c'est le disque du moi.
7: Le disque du toi ?
6: Non. Du moi.
7: Du nous ?
6: Ah ouais. Le disque du jeu.
7: Oh, le jeu du disque ?
6: Mais c'est qui fait ça ?
7: Bah, c'est Mick.
6: Ah ouais ?
0: Alors, c'est l'album de la rentrée. Et j'essaie, quand c'est possible, d'avoir un lien entre l'invité et l'album de la semaine. Mais là, la Liane, c'est un collectif féminin de 5 autrices, compositrices, interprètes.
3: Ah ouais, mais la Liane, alors, un lien.
0: Alors, trouver un autre collectif féminin d'autrices, compositrices, interprètes, 5, qui en plus a sorti un album récent, c'est impossible. Enfin, quasiment impossible.

0: Alors l'album de la rentrée, c'est celui des Sorcières comme les autres. C'est un collectif féminin de 5 autrices, compositrices, interprètes. Nawel Dombrowski, Garance, Lily Lucas, Louise Haussmann et Johanna. Elles viennent de sortir le 4 septembre un album en public dans lequel se croisent leur répertoire, 10 de leurs chansons, 2 chansons chacune, avec celui d'Anne Sylvestre et 5 chansons d'Anne Sylvestre. Cette réunion d'artistes féminines a été voulue et choisie par les organisateurs du festival Les Originales à Morlaix sous le nom des Sorcières pas comme les autres, pour un concert en 2024 qui devait être unique. Et comme cela arrive parfois, le spectacle s'est rejoué au Festival Off à Avignon, un soir en 2024, 2 fois en 2025 et une dizaine de fois en 2026. Donc je l'ai vu 3 fois à Avignon. Et à d'autres endroits, comme par exemple à Toulouse, au...
1: Bijoux.
0: Le nom du groupe s'est légèrement raccourci en « Des sorcières comme les autres ». Quelques chansons ont été remplacées, la mise en scène et l'aspect collectif travaillé pour arriver à la forme qui a été enregistrée sur cet album en janvier 2026 à la salle Benoît Frachon à Gif-sur-Yvette.
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1: Une sorcière
0: comme les autres.
1: Dans cet album, quelques jolis choix. Une sorcière comme les autres, chantée en trois parties. Les deux premières en duo, puis la fin en solo par Louise Haussmann, repris ensuite par toutes. C'est l'extrait que nous venons d'écouter. Autre joli choix, Frangine, que nous avons écouté la semaine dernière, en chœur, a cappella et comme dernier titre. Avec aussi le choix de deux chansons peu connues.
0: Je suis une traîneuse.

0: Je suis une traîneuse, extrait chanté par Garance. Et voici un extrait de la deuxième chanson, pas très connue.
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0: Ça va me faire drôle, a cappella par Lily Lucas. Lily Lucas qui a réalisé l'illustration de la pochette bien sûr, que je montre au micro. Le livret de 24 pages contient de nombreux... Et oui, ça t'avait pas... on ne l'avait pas fait la dernière fois.
2: Tu n'avais pas cette référence.
0: Là, Alice est en train de craquer.
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3: Vous êtes équipé. Non, je n'étais pas prête.
0: Le livret de 24 pages contient de nombreuses photos de concerts. Cet album est musicalement porté par le beau travail de musicienne de Louise Haussmann à l'accordéon. On y entend aussi les guitares de Garance et de Lily Lucas, l'accordéon et les percussions de Johanna. Johanna qui a donné une superbe interprétation de la chanson que l'on écoute.
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1: Juste une femme par Johanna. C'était donc l'album de la rentrée des Sorcières comme les autres, sorti le 4 septembre, produit par le label indépendant Matcha, producteur des albums de Johanna.
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1: Alors, on est sur le moment où on parle des dates de concert. Alors, Laliane, peut-être vous allez jouer dans pas trop longtemps ?
3: Alors oui, je pense que là, on est à... nous sommes à moins de 24 heures du prochain concert. Midi 30 demain à la salle du Sénéchal, rue de Rémusat, à Toulouse, proche Capitole, pour la pause musicale.
1: Tu nous rappelles les participantes et leurs instruments ?
3: Of course. Nous avons Jana Ferret qui va chanter et jouer également de l'harmonium indien. Nous avons Fanny Rose qui joue de la harpe et du piano, clavier de main, et qui chante également. Nous avons Camille Le Marchand qui chante et qui fait de la percussion. Nous avons Caroline Champitursune qui chante. Nous avons Alice Bénard qui chante également et qui fait un peu de percussion aussi.
1: Est-ce qu'il y aura, pour les gens qui ont vu plusieurs fois Laliane, comme moi, est-ce qu'il y aura une nouveauté ou plusieurs nouveautés au niveau répertoire ?
3: Il est gourmand, celui-là. Alors, non, il n'y aura pas de nouveauté, si ce n'est un petit peu dans la mise en scène. On travaille aussi à nos mises en place scéniques. Là, on est sur un concert assez court. La pause musicale, c'est 50 minutes max, et on a 1h40 de répertoire. Donc, pas de nouveauté, mais bientôt.
1: Ah. Par exemple, le 13 mars ?
3: Le 13 mars, vous aurez une nouveauté. Donc, le 13 mars, nous serons au théâtre de Pibrac pour la journée des égalités. Et nous ferons effectivement un concert entier. Et je vous invite à venir.
4: Parce qu'il y aura des nouveautés, en fait.
3: Des nouveautés.
4: Moi, j'ai compris
3: ça. Il y aura du nouveau thé vert, thé noir, une sélection entière.
4: C'est ça.
1: Trop bien. Super. Et alors, parmi les gens qui composent Laliane, il y a Fanny Rose. Et Fanny Rose, le samedi 21 novembre, elle sera dans une salle à Toulouse.
3: Mais oui. Et je vous donne en mille,
4: mais
3: ça
4: non.
3: Finit par un U, ça
4: mais
3: commence
4: non.
3: Par, je te jure.
4: Attends.
3: Et parce que cette femme est un joyau, elle va jouer au bijou pour un concert dessiné. Un concept qui existe, qu'elle a pu expérimenter plusieurs fois et qui donne une dimension vraiment, une autre dimension sensible à son travail, donc avec une artiste qui dessine en live, voilà.
4: Et du coup,
3: venez
4: tout le monde voit.
3: Au bijou. Ouais, en fait, tout le monde voit. Elle fait ses chansons. Et donc, elles articulent leurs univers. Et donc, il y a tout un travail à l'aquarelle qui se fait en même temps. Donc, il y en a pour les yeux et les oreilles.
4: C'est trop génial. Du coup, tu vois vraiment une œuvre se créer. Enfin, tu
3: oui,
4: vois
3: c'est ça.
4: Un spectacle.
3: Oui.
4: Qui est en soi une œuvre, mais genre sur l'instant T. Et puis, en plus, tu vois la création d'un
1: instant T.
3: Thé noir, thé vert. On est très
4: thé. Dans l'instant T, tu
3: vois. Non, oui, c'est super. Je n'ai pas eu la chance encore de voir ce spectacle, donc je serai là le 21 novembre.
1: Alors, le samedi 19, il va se passer beaucoup de choses, parce que comme c'est mon anniversaire, beaucoup de gens jouent. Et par exemple, Caroline Champy. Joue le samedi 19, des bleuets dans les yeux, un concert danse.
3: Oui.
1: Avec la danseuse Salima Nouidé. C'est au festival Le Temps d'aimer la danse, au Colisée à Biarritz. Et puis j'ai entendu parler.
3: Voilà, avec donc la mise en scène de Myriam Nézy. Elle travaille avec cette chorégraphe depuis quelques temps, donc c'est pareil. C'est comment. Ces artistes amènent une autre dimension sensible à leur travail. Donc, pareil, un très, très beau spectacle à ne pas manquer.
1: Et alors, le 19 septembre, je sais que tu voulais me faire la surprise, mais tu fais un concert privé à Toulouse, donc c'est forcément pour mon anniversaire.
3: Oui, je joue dans le quartier de Côte-Pavée, mon solo. Voilà. Tu peux venir quand même. Tu peux peut-être te couper en deux, venir.
1: Ok. Et le 28 octobre, tu joues pas en solo, par contre.
3: Ah non, le 28 octobre, là, nous serons au quartet pour le festival Vin de Vlagorge. Nous faisons la clôture, donc c'est à 7. Cette fois, ce n'est pas à Toulouse. Nous serons 4 à 7.
4: D'accord, je ne comprends plus rien.
3: Oui, c'est beaucoup d'arithmétique dans cette émission. Nous serons dans la ville de 7, au Dancing, le 28 octobre, pour clôturer Vin de Vlagorge.
1: Tu nous dis quels sont tes partenaires et leurs instruments ?
3: Avec grand plaisir. Je travaille avec Aina Tullier qui fait du nickel harpa et qui chante, et également du baudran irlandais. Le nickel harpa étant un instrument scandinave qui est une sorte de viol à archer avec des touches que moi j'associe dans la sonorité à un instrument qui peut s'apparenter à la viole de gambe, très très très sonore, très chargée en harmonique.
1: Et que nos auditeurs réguliers doivent connaître, puisqu'elle était venue avec toi une fois et vous avez joué un morceau.
3: Oui, on a joué, ça fait quelques années qu'on joue ensemble. C'est un instrument qu'on retrouve plutôt dans des cultures de musique traditionnelle. Donc voilà, c'est un peu moins courant dans le milieu chanson, mais voilà, ça fait quelques années qu'on travaille ensemble et ça apporte une dimension presque un peu, une petite touche un peu baroque en fait dans ce projet. Donc c'est très très chouette. Ensuite, il y a Myriam Jourdan, qui est guitariste, qui fait aussi de la basse et du ukulélé dans ce projet. Et Pierre Ardré, qui est batteur. Et on chante tous les quatre. Et voilà, on est très heureux de clôturer Vin de Vlagorge.
1: Et tu as d'autres activités artistiques? Par exemple, on m'a parlé de la Marquise de Gourmandise.
3: Ah bon, on t'a révélé des choses? Donc tu as des indicateurs, des indiques.
4: Mais il connaît tout le monde,
3: c'est
4: partout,
3: fou,
4: sur Toulouse.
3: C'est presque un peu effrayant. Oui, la Marquise de Gourmandise. Qu'est-ce que tu veux savoir, mon très cher Mick?
1: Est-ce que tu as joué récemment et comment ça s'est passé?
3: Alors oui, j'ai joué il n'y a pas très longtemps, donc c'était le 11 septembre. Et donc ça s'est très bien passé. C'est un cabaret lyrique autour des arts de la table et de la nourriture. Et donc c'est un cabaret lyrique, une expérience, comme je l'appelle, vocalo-poético-culino-essensorielle, dans laquelle je mets en avant la cuisine d'un ou d'une cuisinière. Voilà, on est sur un repas quasiment gastro, semi-gastro, en 5 temps. Et donc, il s'articule autour d'airs d'opéra et de chansons populaires et de textes aussi autour de la nourriture. Donc, je m'appuie sur deux ouvrages qui sont celui de Marie Rouanette, le petit traité romanesque de cuisine, et celui de Vincent Delerme qui s'appelle La première gorgée de bière et autres plaisirs minuscules. Et donc, c'est un moment où vous êtes conviés pendant toute une soirée. Voilà, vous arrivez, 19h, vous déposez votre manteau et là, vous embarquez dans le palais de la Marquise de Gourmandise et on vous sert des choses à manger. Il y en a vraiment pour vos papilles, vos oreilles, vos estomacs. Et puis moi, j'interviens avec différents costumes, différents personnages. Je vous amène dans l'histoire un petit peu de l'opéra autour des airs qui nous parle peu ou prou de cuisine pour sublimer, pour célébrer le plaisir de bouche et d'estomac.
4: Non mais ça a l'air génial.
1: Mais oui, et en plus, mes indicateurs m'ont dit, mais ça j'y crois pas, que tu fais aussi un solo poétique autour des oiseaux avec un titre un peu spécial.
3: Oup, oup, oup. Oup, oup, oup.
4: Oh, wow. Oup,
3: oup, oup. Oui, c'est un solo, alors c'est un travail en création qui s'appelle Oup, oup, oup, qui est donc un solo autour des oiseaux et des chants d'oiseaux, parce que c'est une partie de ma vie aussi qui a le nez dehors. Et donc, c'est une invitation à écouter un petit peu ce que les oiseaux ont à nous apprendre, à nous raconter. Donc, je m'appuie sur l'ouvrage de Vinciane Després, qui s'appelle, donc une philosophe du vivant, qui s'appelle « Habiter en oiseau ». Et de par mon parcours aussi... d'animatrice nature et de naturaliste qui s'intéresse aux chants d'oiseaux notamment. Je tisse un lien entre mes chansons et des anecdotes, des choses que je sais sur les oiseaux qui me paraissent intéressantes intéressante pour s'inspirer sur nos propres façons de vivre. Voilà. Et donc, c'est souvent un projet que je joue dehors ou dans des contextes plutôt de nature ou si c'est dedans, bah j'invite les oiseaux à la maison.
1: Et donc, tu fais plein de choses, mais tu n'irais pas jusqu'à faire des ateliers mensuels corps et voix?
3: Écoute, vu que j'ai vraiment, je m'ennuie en fait au milieu de tous ces projets, j'ai encore des petites bribes de temps.
4: À quel moment dort-elle ?
3: Je transmets aussi la voix sur une pratique, effectivement, une pratique somatique qui s'appelle la psychophonie, qui considère le corps, l'instrument vocal dans son entièreté. Et donc, j'accompagne des gens qui ont envie de sortir leur voix. Voilà, sur des ateliers mensuels que je donne au Mazad, au Centre culturel des Mazades à Toulouse, une fois par mois, un samedi par mois, et à la Baleine Rouge, une fois par mois également, à 7. Voilà, entre autres choses, et je me déplace dans d'autres contrées sur demande.
1: Et est-ce qu'avec tout ça, tu gardes quand même un peu de temps pour chanter, par exemple pour nous ?
3: Mais avec grand plaisir, avec très grand plaisir. Je vais vous interpréter un morceau qui porte le nom de cet album, qui parle d'un cheminement, qui parle aussi d'un retour à l'essentiel, des fois peut-être quand il y a trop de dispersion.

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0: Mais récemment est partie Catherine Ringer. Et là, malheureusement, nous n'avons pas eu le temps de préparer un hommage, car j'ai préparé l'émission fortement en avance. Mais peut-être, Alice, veux-tu dire un mot sur Catherine Ringer ?
1: Non, je pense qu'un mot, c'est trop peu. Bon voyage, merci pour tout. Et on peut peut-être chanter quelque chose, un petit bout. Moi, je ne les connais pas toutes entières, mais... C'est la...

0: Merci pour tout, merci pour tout, merci pour tout.
1: Yeah. Oui, merci. Merci pour tout.
2: Alors Michel, t'as des concerts à annoncer ?
3: Ah bah oui, des concerts, il y en a là. Hein. Par exemple, demain à Toulouse, jeudi 17, mais j'arrive pas à 12h30, j'arrive pas à lire. Hein. Tu peux m'aider ?
4: Alors, je vais t'aider. Alors, attends, parce que j'ai regardé ça il y a pas longtemps. Midi 30, la Liane à la pause musicale.
1: Ah mais c'est ça.
4: Ouais.
1: Ah oui.
3: Et ça tombe bien parce que vous avez le temps le soir, autour de 17h, 18h, d'aller voir Tom Sawyer.
1: Voilà, enchaînement.
3: En solo pour son stand-up musical et humoristique au Port-la-Viguerie, au festival Fifi Gros.
1: Tout à fait. On aura peut-être la chance de voir au loin sur le pont Neuf Jean-Luc Moudin sauter. Inch'Allah.
4: Avec
1: des briques rouges, peut-être.
3: Alors, vendredi 18, au Bijou, Melba, la Lyonnaise, voix magnifique et pop solaire avec Thelma en première partie. Et samedi 19, pour mon anniversaire, Alice Bénard en solo, mais pour un concert privé, dans mon quartier.
4: Pas dans ton quartier. Contactez-moi. alicebénard.contact@gmail.com, je vous donnerai toutes les infos.
3: Mardi 22, le tremplin Ozon avec 4 artistes ou groupes pour la première soirée de sélection et peut-être un prochain invité ensuite, comme cela a été le cas avec Caroline Dejoux la semaine dernière. Et d'ailleurs, Caroline m'a envoyé le bonjour de Québec, où elle est en ce moment. En Haute-Garonne, vendredi 18, Jane Forty. Alors Jane Forty, bientôt va sortir une chanson, une reprise de Nougaro.
4: Mais non. Arrête.
3: Qui n'est passée dans aucune émission, radio. Sauf la nôtre.
4: Donc, mais attends, et tu nous as dit tout à l'heure qu'elle n'était jamais venue ici?
3: Elle est... Non, parce que, en fait, ils habitent à une quarantaine de kilomètres et ils avaient un enfant en bas âge et c'était un peu compliqué. Okay. Mais normalement, pour le prochain album en 2027, Jane Forty, un duo de chansons vintage, pop, ukulélé et batterie, ils sont à l'instant musical à Salit du Salat.
1: Salat. Mais c'est pas grave, t'es de Toulouse, t'as le droit.
3: Tu dis Paris, toi.
4: Ouais, non, on prononce tout. Ouais, à
1: c'est comme ça qu'on dit.
3: Ah là là, je n'y ferai jamais. Du vendredi 18 au dimanche 20, le festival gratuit Méditerranéo avec Guise de Trio, les petits-fils de Janine et une touche d'optimisme, c'est à Portée-sur-Garonne. Le samedi.
1: Sur Garonne. Voilà. Ah oui, mais non, mais parce qu'on dit tout. Hein. Garonne.
5: C'est à Paris.
3: Samedi 19 et dimanche 20.
1: Je vais pas te lâcher.
3: Festival du Verbe vert, organisé par les Amis du Verbe, que Michel Rivérol nous a présenté la semaine dernière. Avec notamment Nosfell, Charlélie Couture, Hannibal Galland, Émilie Loiseau, Mathieu Bogart et le Toulousain Hill.
1: Oui, impeccable.
4: Heil.
1: Super.
5: H-Y-L.
1: Bravo.
3: H-Y-L au camping du Moulin à Martre-Tolosane.
1: Tolosane.
3: Dans le.
1: Va, continue. C'est pas grave.
3: Dans le Tarn.
4: Ne t'arrête pas, ma carrière.
3: Dans le Tarn, samedi 19, Petit Jérémy et les Grands. En trio, accordéon et violon. C'est à Ramène ta chaise à Puy-Gouzon.
1: Et Puy-Gouzon, oui, tout à fait. Gouzon.
3: Dans l'Aude, dimanche 20, Marie Cheyenne en solo. Marie, qui est venue une fois à l'émission, elle joue à la Place des Arts à Narbonne. Et on va terminer l'émission en l'écoutant.

0: temps chanter Quand on vous aime comme ça, mais d'abord, on va dire un grand merci à Alice.
1: Merci beaucoup à vous. Merci, Mick.
0: Et nous, on va se retrouver la semaine prochaine avec Alex, avec Morane.
2: Voilà, si j'ai pas du taf, je sais plus. Il y a un moment, j'ai du taf dans ce mois-ci quand même. Il y a un moment, il faut que je gagne ma croûte. Il y a un moment, je ne serai pas là. Je ne sais plus si c'est la semaine pro ou semaine d'après. Mais dans tous les cas, effectivement, merci. Merci à tous.
0: Et de toute façon, on s'en apercevra si tu n'es pas là.
2: Exactement. Et merci à toi, Michel, pour cette magnifique émission.
0: Quand on vous aime comme ça, Marie Cheyenne.
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0: joli grain de voix, Peyote.
1: Hey, merci. Yo.
2: Merci. Eh bien, bienvenue pour les Soundtrackers, l'émission bi-hebdo, c'est comme ça qu'on dit ?
1: Ouais.
2: C'est ça ? Ouais, bi-hebdo, oui. Et donc, émission musicale avec des chroniqueurs qui viennent, qui partent, qui reviennent.
1: Qui reviennent !
2: Voilà, on va tous reconnaître une voix qu'on avait l'habitude d'entendre il n'y a pas si longtemps que ça.
1: Oh yeah !
2: D'autres sont absents, ça a été un peu limite pour faire l'émission, je dois avouer quand même. On a failli annuler parce qu'on manquait de bras ou d'oreilles, je ne sais pas comment on peut dire.
1: Ouais, mais on est équipé avec
2: Ayrton. Mais on est arrivé, voilà. Ayrton a fait un gros effort ce soir pour nous présenter 15 tracks, donc voilà.
1: Ah, lui tout seul, il a 45 minutes de musique.
2: Tout va bien. Allez, on fait un petit tour de table, donc la technique Peyote.
1: Bonnette orange,
3: Lou la
2: Nouvelle. Plus près. Voilà.
1: Du coup, bonnette jaune, Azif on the Flixiv.
2: Yeah, good return, man.
1: Yeah.
4: Et bonnette rouge, Ayrton.
2: Cool. Allez, je démarre. En ce moment, je vous présente toujours les nouveautés d'End User. Et c'est vrai que depuis septembre, enfin depuis, qu'est-ce que je dis, depuis plus d'un mois, il a dû balancer au moins 4 ou 5 nouveautés, et pour la plupart vraiment très très intéressantes. Donc là, il vient de sortir un dub, c'est pas courant chez lui, ça change un petit peu. C'est moins speed, moins break que d'habitude, mais bon, c'est quand même du End User. Et j'ai trouvé sympa de commencer l'émission avec lui, sachant qu'ensuite on écoutera deux autres tracks d'End User, mais sous le nom de Vertigo, donc surprise. Donc on attaque tout de suite avec End User, le morceau il s'appelle Kelly's Kingdom Dub.
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0: Hey, planant ce morceau.
1: Ouais, bien sympa, ouais. Je trouvais que ça changeait un peu. Enfin, habituellement, c'est plus vénère ce qu'il fait. Et là, franchement, c'était bien cool. Bon, il a pas les sound dub, c'est pas vraiment du dub, mais bon, voilà, c'était pas mal pour démarrer, quoi. Allez, passage de relais.
2: Et du coup, je prends le relais et je vais rester un peu dans le même style. C'est pas habituel. Mais donc, je vais vous présenter Nick Holman. C'est un compositeur américain, sound designer, ingénieur du son, donc qui est basé à Grand Rapids dans le Michigan et qui est donc spécialisé surtout dans les musiques de films et les médias visuels, le sound design et le mixage bien sûr, et il fait aussi des musiques, des projets personnels, donc avec des morceaux qui oscillent entre l'ambiance sombre, l'art rock et la musique expérimentale avec donc des guitares très travaillées. On va bien voir donc ce que ça donne, parce que là c'est un vieux morceau qui date de 2011. Je sais pas du tout comment je suis tombé dessus. J'ai essayé de demander un peu autour de moi ceux qui écoutent habituellement ce genre de musique et qui auraient pu donc me mettre sur la piste. Et en fait, non, je crois que je l'ai trouvé tout seul.
1: Des fois, ça arrive. Hein.
2: Ouais, des fois, ouais. J'étais persuadé que c'était Seb qui m'avait fait écouter ce morceau et en fait, non, pas du tout. Donc c'est Null Pointer de Nick Holman.
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0: Bonne continuité, hein.
1: Ouais, bah ouais, donc voilà, c'était Nicole Mann, Null Pointer. Bah, comme vous avez pu l'entendre, il est pas mal spécialisé donc, dans le cinéma horrifique et thriller.
2: Il a fait ouais, ça se comprend, quoi. C'est pas la petite prairie dans le village.
1: Ouais, c'est voilà, c'est ça. C'est vraiment ouais, des films indépendants qui fait la BO. Il fait aussi donc, les ambiances sonores, etc. Artiste complet, apparemment, il fait aussi du visuel. Donc,
2: Ça vaut le coup de regarder
1: voilà.
2: Ses vidéos, alors.
1: Et en plus, il y en a dans tous les styles parce que je suis tombé vraiment sur des sons très ambiants, très chill, qui n'ont rien à voir.
2: Bon, donc, artiste à découvrir alors.
1: Voilà, passage de relais.
0: En parlant de la petite prairie dans le village, moi je fais une alerte scam. Faudrait qu'on investisse d'ailleurs dans un bouton là où ça fait bébé, alerte, alerte scam. Pour mes copains qui cliquent pas sur les liens quand on partage un
2: truc. J'ai alerte à lèvement si tu veux, mais c'est pas pareil.
0: Là, ça ferait. Ouais, non, il faut qu'on investisse, il faut qu'on trouve un truc là-dedans. Du coup, ouais, comme je disais, alerte scam pour les copains qui cliquent pas sur les liens. Hein. Je vais vous passer un morceau de Arne Vinzon, a.k.a. Arnaud Vincent, auteur, compositeur, interprète et pionnier de la scène synthwave électropop française, qui a son propre style et son propre univers musical, qui oscille entre synthpop, bondissante, coldwave et chansons françaises absurdes ou mélancoliques, sauf que là, on part surtout sur un truc absurde. Il se distingue vraiment par son ton décalé, une voix parlée, chantée, des textes poétiques, et teinté d'ironie. Voilà, du coup, Arne Vinzon, Les Otaries, sur Radio FMR.
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0: Yeah!

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1: N'oubliez jamais, mais il y a surtout des wapties tout doux. Voilà, Ayrton, t'apprendras à cliquer sur les liens de tes potes.
2: Ah ben, j'avais bien fait de pas cliquer. Je l'avais bien senti. Juste l'image déjà. Non.
1: Voilà, c'était Arne Vinzon. Passage de relais, Lou.
3: Et pour le passage de relais, on va rechanger complètement d'ambiance. Encore une fois,
4: j'espère bien. Merci.
3: Pour toujours. Plus de fun, donc là je vais vous présenter un son de Santa Fe Clan, qui est un jeune rappeur mexicain, jeune parce qu'il a 27 ans aujourd'hui, et il fait du son depuis, il me semble, 2015-2016, qui vont d'une ambiance assez douce comme une ambiance assez sombre, selon ses albums et selon les sons que vous voulez écouter. Il est particulier parce que c'est vrai qu'il est, dans ses sons, il a des influences très fortes de cumbia et de différentes musiques régionales mexicaines, et, de corridos par exemple, et même de temps en temps de rock. Et donc je vous laisse découvrir le morceau Bajo Tierra, du coup, qui est sorti en 2020 avec Lefty SM.
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0: Donc c'était Santa Fe Clan et je vous conseille d'aller écouter vraiment ces différents albums qui sont extrêmement différents à chaque fois. Et je passe le relais à...
1: Ouais, à moi.
2: Et on applaudit quand même, première chronique de Lou. Elle a pas bégayé, c'était chouette, super morceau.
0: Franchement, grande surprise pour tout le monde, pas spécialement.
2: Top.
3: Parfait, ça fait parfait. Du bien après les otaries en plus.
0: C'est le soutien ouais. qu'il y a autour.
1: Exactement. un fan de la vraie musique. Allez, je repars avec Enduser, mais sous le nom de Vertigo. Alors, est-ce qu'il nous fait un plan à la Hitchcock, à vouloir changer de nom Mais franchement, les tracks sous Vertigo, c'est pas vraiment ce que je préfère. C'est une espèce d'ambiance avec une voix féminine. C'est écouté des milliers de fois, enfin, il n'y a aucun intérêt. Quoi. Mais dans ce EP donc, de Vertigo slash Enduser, il y a quand même deux tracks qui sont remixés par Enduser, et là, bon, on retrouve quand même un peu la patte du maître. Quoi. Donc j'ai choisi le premier, donc, c'est Darkside. Alors c'est quand même rigolo parce que ça sort sous le nom de Vertigo. Et on sait que c'est Enduser, et il y a un remix d'Enduser, c'est un peu le doublement de la personnalité. En fait, ça fait un peu space, quoi. C'est un peu le Dr. Jekyll et Mr. Hyde, quoi, cette histoire. Donc on va écouter Darkside, en plus, le mauvais côté, quoi.
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0: Voilà, c'était donc End User sous le nom de Vertigo et le track s'appelait Dark Side. Allez, passage de relais.
1: Et donc super track, hein, encore une fois. je récupère donc le relais pour une track donc de. c'est Khabib donc de Furax et Scylla pour annoncer donc le prochain album en duo qui sort le 25 septembre si je me trompe pas. Donc dans une dizaine de jours quoi, ils reviennent avec des gros morceaux cette fois-ci, beaucoup plus taillés pour le live parce que leur premier album en duo justement était beaucoup plus introspectif les 10 jours aux portes du désert. Donc là, ouais. Ils reviennent plus avec des morceaux patates. Surtout là, sur celui-là, il y a deux rappeurs donc, dont je ne vous dis pas le nom tout de suite, je vous laisse la surprise, qui font un beau retour justement dans un style où on ne les avait pas entendus depuis un bon moment. Donc je vous laisse écouter Khabib.
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0: Soprano qui nous sort sa plus belle voix.
1: Et ça faisait longtemps que je n'avais pas coupé la parole. Ah, c'est un bon retour. Voilà, c'était bon Alonso retour, et Soprano, donc un beau retour à la base de ce qui pouvait nous sortir à l'époque de la psychiatre de la rime. Et donc le morceau était par rapport à Khabib Nurmagomedov, qui est un champion UFC, 29 combats, 29 victoires, 0 défaites. Enfin voilà. Passage de relais.
2: Ah ouais, c'est à moi. Allez, promis, je passe pas du Arne Vinzon, changement de registre. Du coup, je vais vous faire écouter Guerriers, groupe irlandais de Dublin. Le nom, il s'inspire d'une expression argotique irlandaise pour l'info, désignant un voyou des rues.
1: Oulala.
2: Street Guerriers. Ils ont sorti un premier album en 2024, Come and See. Et là, ils font leur grand retour avec un album qui sort également le 25 septembre. Le nom de l'album, c'est Nobody is Coming to Save You, avec à la production Mark Bowen, qui est le guitariste et producteur du groupe Idols, en duo avec Lauren Humphrey. Donc, on est sur un genre post-punk, noise rock, des textes assez engagés abordant les tensions politiques, la crise sociale, l'isolement de la jeunesse et les dérivés de l'ère numérique. Voilà, du coup, je vous laisse écouter Guerriers.
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0: Guerriers, Nothing Happens Twice. Du coup, voilà, si vous êtes intéressé, que vous avez bien kiffé, de novembre à décembre, ils ont une petite tournée avec 4 dates. Ils passent par Paris, Bordeaux, Lyon et Lille. Voilà, voilà.
1: Et pas Toulouse.
0: Et pas Toulouse, ouais, hein, c'est dommage. Ils passent par Bordeaux et par Lyon, mais ils vont pas à Toulouse. Non, ça, c'est ça, fou.
1: Ça,
0: craint, hein.
1: Ça, c'est le bikini qui veut pas prendre des risques. Voilà.
0: Ah, moi, ça me fout le seum. Du coup, j'ai presque envie de faire une soirée radio éphémère en faisant que des blagues à Ayrton. Mais on le fera pas.
1: L'autre chose à faire.
0: Passage de relais.
2: Et le passage de relais, pour ce fameux passage de relais, on va rebasculer vers le rap, parce que c'est le retour du rap, il n'y en a jamais assez, mais aussi l'arrivée des femmes dans cette chronique. Et pour ça, voilà exactement. Donc pour ça, je vais vous présenter une rappeuse de la West Coast. Voilà, le bégaiement arrive de la West Coast des années 90, de Lady of Rage, parce qu'on oublie un peu trop la présence des femmes finalement dans l'univers du rap, et d'autant plus dans ces années-là, parce que quand on pense rap 90, qui peut me donner des noms de femmes ici?
3: Oh, Missy Hop. Elliott.
2: Ouais, non mais Ayrton.
3: Si tu veux, on peut partir là-dessus, j'en ai présenté pas mal.
2: J'ai un concurrent en face de moi, ça devient compliqué. Donc je vais vous présenter un son de cette rappeuse, donc c'est dans un style assez rap hardcore avec un flow assez énergique. Avec Afropuff, sortie en 94. Donc c'est une artiste talentueuse, puissante, mais aussi revendicatrice. Et finalement, pas étonnant à cette époque, quand on essaye de faire de la musique en étant une femme dans un milieu masculin. Donc je vais vous présenter ce titre qui va suivre, c'est Afropuff de Lady of Rage.
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0: Donc c'était Afropuff de Lady of Rage, écrit, interprété et pensé finalement par elle-même, produite par Dr. Dre, mais on s'arrêtera quand même sur The Lady of Rage, et une pensée pour les femmes de cette époque-là de s'imposer dans ce milieu-là, et toujours aujourd'hui, et dans l'espoir que les choses changent prochainement. Et je passe le relais.
1: Ouais, et bien pour rebondir sur ce que tu disais, je crois qu'il y a 20% d'artistes féminines dans la musique.
2: Ouais, mais à cette époque-là, là, dans les années 90, le rap US, c'était impossible pour elle de faire des morceaux comme pouvaient faire les mecs, quoi. Donc,
1: être indépendante, ça marchait pas, quoi.
2: Ouais. C'est vraiment cool. Belle découverte. Je connaissais l'équipe donc de Lil Kim sur la East Coast, mais pas celle-là.
0: Et je pense que la force mentale qu'il fallait avoir à cette époque-là pour s'imposer est quand même remarquable.
1: Tout à fait.
2: Et elles ont ouvert des portes, c'est ça qui est cool.
0: Enfin.
1: Exactement. Et ben moi, je vais fermer la porte avec End User parce que ça va être le dernier
3: track. Et ben voilà, c'est fermé, Peyote.
1: Ça va être le troisième. Alors, c'est toujours de l'album Vertigo qui s'appelle From the Window, qui est sorti le 4 septembre, donc c'est tout neuf. Donc là, je vais vous passer un track. Alors, c'est pareil, c'est un autre remix qu'il a fait sous le nom d'End User dans l'album de Vertigo. Et celui-ci s'appelle Inside Out, c'est pas pareil.
3: Inside Down.
1: Non, là, c'est
4: non, toi, Yves.
1: Inside Out. Mais c'est presque ça. Allez, le dernier d'End User, c'est parti.
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0: Donc c'était End User, le dernier track que je vous passe ce soir. Ouais, qui était bien drum and bass, celui-là.
1: Ouais, bien drum and bass, bien rythmique. En tout cas, ça donne le groovy.
0: Ouais.
2: Ouais, grave cool. Encore une fois.
0: Ouais. Mais bon petit EP quand même. Voilà, il y a 5 titres, 3 sous Vertigo et 2 End User Remix, qui sont bien sympatoches. Allez, passage de relais.
2: Et moi, on va faire un gros retour en arrière, du coup, parce que donc je vais vous présenter un morceau des Murder Dolls, qui est le groupe d'horreur punk du regretté Joey Jordison, car Joey était à la base guitariste, et ouais, c'était pas un batteur de base. quand il s'est mis à la batterie dans Slipknot parce que leur batteur était trop mauvais, du coup il a dit tu dégages, et il a pris les fûts et il a révolutionné la batterie quand même avec sa frappe. Donc
1: voilà, quelqu'un de talentueux,
2: beau travail. Et donc là ça va être encore plus talentueux, parce que donc pour le projet Murder Dolls, celui-là donc Beyond the Valley of the Murder Dolls, ils l'ont sorti pour l'histoire pendant que Slipknot faisait une pause après le chef-d'œuvre Iowa. Ils ont fait une petite pause entre donc Iowa et volume 3 de Subliminal Verses. Et il en a profité pour reprendre ce super groupe avec Wednesday 13. Et il a enregistré tous les instrus en fait en studio avec Wednesday qui a fait juste la basse, il faisait les backs aussi, enfin ils ont tout fait à deux, et après on recrute pour tourner. Donc super album, vraiment c'est un chef-d'œuvre avec l'écriture donc de Wednesday 13. Wednesday 13 qui est un gros fan des films d'horreur des années 80.

0: Donc voilà, Murder Dolls. Donc Joey, on reconnaît direct sa frappe quand même, c'est impressionnant. Même dans le punk, y en a pas deux comme ça qui vont sur la caisse claire avec une telle intensité. Et passage de relais.
1: Allez, bah écoutez, je reprends le relais. Tu vois, c'est dommage, Payotte. On aurait le bouton là pour faire. C'est l'heure du quiz. Allez, le retour du quiz. Bon, je pense pas que j'ai les clients, mais on va quand même tester. Payotte, t'as pas d'ordre de réponse?
2: Non, j'ai la réponse sous les yeux.
1: Tu as la réponse sous les yeux. Du coup, je vais poser des questions. Il y en aura trois. Après chaque question, vous avez 3-4 secondes. Si vous n'avez pas la réponse, je passe à la seconde et ainsi de suite.
3: Ah ouais, dur.
1: Si vous ne trouvez pas, eh bien, je vous donne la réponse, bien évidemment. Groupe français formé en 2008 à Paris, pionnier du crossover metal hardcore.
3: Waouh.
1: Il se distingue par une identité unique mêlant riff metal lourd, phrasé hip-hop new metal, imagerie de la pop culture japonaise.
0: Ah, c'est Rise of the North.
1: Ben voilà. La culture japonaise, voilà.
0: C'est pas vraiment des pionniers de...
3: C'était dit avec tant
0: attends,
3: de calme.
0: Ça a pas commencé en 2008, le metal hardcore.
1: Ouais, non, mais avec leur propre style à eux.
0: Ouais. Style de poseur.
1: Ouais, voilà, style de poseur. On taille les shorts courts.
0: Ouais, voilà. Ouais. C'est quand j'ai arrêté, ouais. Ils sont arrivés, j'ai fait, non, là, c'est fini. Je suis retourné dans le rap.
3: Trop pour Ayrton.
1: Du coup, voilà, on part sur les membres. Donc, Vitia au chant, Eva B à la guitare lead, Erwan, guitare rythmique, Yabou à la basse et Phantom à la batterie. Des morceaux mêlant anglais, japonais et parfois du français. Ils ont déjà 4 albums à leur actif, donc, dont Welcome

0: en 2014, The Legacy of Shai en 2018, Showdown en 2023 et en 2025. Chapter 4, Red Falcon Super Battle Neo Paris War.
1: Toujours plus long.
0: Ouais, ouais, super long, abusé. Mais bon, du coup là, ils sortent, ils ont sorti un nouveau morceau accompagné d'un clip en mi-septembre 2026, produit par Flo, le chanteur de Landmarks. Voilà, là on a la team. Hein. On a la team Rise of the North Star, Landmarks, et ensuite on a aussi la 1056. Parce que du coup, ils ont sorti single pour le lancement de Never Tour, une tournée française et européenne programmée à l'automne 2026 aux côtés du groupe 1056. Donc voilà, vous écoutez Nerve de Rise of the North Star. On les reconnaît bien.
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0: City North. The Rise of the North Stars. Voilà, moi je suis client. J'espère que vous avez bien kiffé. Et let's go à la tournée. Hein.
1: Ils étaient passés au bikini, il me semble, il n'y a pas si longtemps que ça.
0: Franchement, ces dernières années, je les ai vus une fois au bikini. Ils sont passés deux fois au bikini. On les a revus, ils sont passés au festival le Extreme Fest.
1: Ouais, ouais.
0: Premier Hall of Death. C'était chouette. J'en ai un très bon souvenir. Et ouais, non, ils passent souvent. Hein.
1: Ouais, c'est un des rares groupes français qui tourne à l'international. Donc, il faut le souligner quand même.
0: Hein. Ouais, ils ont quand même leur style. Hein. On les reconnaît. Bon, même si je ne suis pas client de leur dernier album. On les reconnaît et ce qu'ils font, c'est chouette. Passage de relais.
1: Ok, je rattrape le relais du coup. Et puisque ça manquait de rap féminin, on va revenir là-dessus. Avec Kenny Arcana qui a fait un passage cet été au bikini. Passage surprise en demandant le mardi si une salle était prête à l'accueillir le samedi parce que deux festivals donc avaient été annulés, c'était Écosystème et je sais plus le nom du deuxième.
0: J'allais dire Festival des Arseniques, mais je me trompe
1: peut-être. Mais bref, elle avait deux festivals dans le coin qui ont été annulés et donc elle a proposé comme ça. De trouver une salle à Toulouse pour passer le samedi. Et le mardi soir, le bikini a répondu présent en mettant les places en vente. On s'est précipité dessus avec Caillou parce que voilà, ça faisait des années qu'on voulait voir Kenny Arcana. C'est quand même une qui a bien fait avancer justement le rap français féminin, donc qui nous vient de Marseille. Je pense que j'ai pas forcément besoin de faire une biographie, étant donné la notoriété de la dame et tout ce qu'elle a accompli pour le rap français. Dont aussi par exemple son collectif La Rage du Peuple, La Rabia del Pueblo. Grosse artiste altermondialiste, anticapitaliste, anarchiste, révolutionnaire, anticolonialiste. Elle dit ne pas faire du rap, mais être plutôt une contestataire qui fait du rap. C'est pas juste une rappeuse. Et elle nous a fait un beau retour cette année, tout d'abord avec le titre Foudroyé qui est sorti l'hiver dernier. Elle nous a envoyé ça depuis sa pampa mexicaine parce qu'elle s'est exilée là-bas depuis le Covid, il me semble. Et pour annoncer son retour pour la tournée des festivals cet été. Et d'ailleurs, elle a tourné un clip. Pendant la date au bikini, donc à la fin, c'est les artistes sont des lâches. Mais je vous laisserai aller découvrir ça en vidéo si vous avez envie de revoir cette magnifique salle que nous avons à Toulouse, qui est le bikini. Et l'ambiance qu'il y avait donc à ce concert, qui était vraiment phénoménale. Donc ça a été sold out avant même que les journaux aient le temps de l'annoncer. Comme à son habitude, voilà, son public répond présent. Et c'est ça qu'on aime. Donc voilà, Foudroyé de Kenny Arcana. 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

0: Donc voilà, c'était Foudroyé de Kenny Arcana, toujours en place. Le concert était vraiment exceptionnel pour ceux qui ont eu l'occasion de l'avoir. C'était un super retour. Enfin, on a passé un super moment en tout cas. C'était vraiment cool. Passage de relais.
1: Eh bien écoute, je reprends le relais avec Snooper. Donc on vire de bord encore une fois. C'est un groupe de rock américain formé à Nashville dans le Tennessee en 2020. Encore un groupe qui a créé un projet pendant le confinement. Donc il y a Blair Trammell, ancienne institutrice, et Connor Cummings à la guitare, issu d'une scène hardcore punk locale de Nashville. Ils ont enregistré leur premier morceau dans leur chambre en accélérant le rythme des instruments enregistrés.
2: Sans le faire exprès.
1: Et donc du coup, ils ont signé dans le label de Jack White, Serves Man Records. Donc on est sur un style egg punk, garage punk, caractérisé par des tempos ultra rapides, des riffs abrasifs et des morceaux frénétiques dépassant rarement les 2 minutes. Donc ils sont connus, ils sont célèbres pour leur aspect visuel théâtral, DIY, marionnettes géantes, en papier mâché en tout genre, accessoires faits maison, vidéos loufoques et une énergie scénique survitaminée. Ils ont sorti leur premier album en 2023, Super Snooper. Et là, je vais vous faire écouter un titre éponyme, donc Worldwide, de l'album Worldwide, sur Radio Éphémère, de Snooper.
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0: Snooper Worldwide.
1: Du coup, pour transposer cette musique ultra rapide sur scène, le duo a formé un véritable groupe live. Et la formation comprend donc Blair Trammell, Connor Cummins, que je vous ai énoncé tout à l'heure. Et en plus, ils ont ajouté un bassiste, Happy Hogan, un guitariste, Connor Sullivan, et Brad Bartow à la batterie. Voilà.
2: Ouais, ça envoie.
1: Ouais, ça envoie, c'est rapide, c'est... Passage de relais.
3: Et pour le passage de relais, vous commencez à me connaître, donc je reviens avec une rappeuse espagnole, Santa Salut, donc qui chante en catalan et en espagnol. Elle a notamment fait un feat bon, avec plusieurs artistes, mais notamment avec OBF, qui est un sound system français qu'on ne présente plus ici pour les amateurs de dub. On est ensemble, hein. Donc ce feat-là, c'est tranquilla. Santa Salut, c'est une artiste engagée, donc à l'image de Kenny Arcana, Carton présenté tout à l'heure, elle peut aborder autant l'antifascisme que l'antiracisme, le féminisme ou encore évidemment l'anticapitalisme. Finalement, est-ce que tout ça qui est l'essence même du rap, donc de dénoncer, revendiquer et exprimer nos combats, est-ce qu'il faut changer dans ce monde ? Donc pour ça, avec des textes et des prods qui sont intenses, une voix qui porte et qui guide, c'est Santa Salut avec son son Bala Perdida.
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0: Hop là, bon, on a perdu la chroniqueuse.
1: Elle est en train de danser encore. Et ça se comprend parce que le rythme était bien entraînant, ouais. Super cool, belle découverte. Enfin, non, pas découverte parce que j'ai pas mal de sons en fait avec elle, dont celui avec OBF que tu avais parlé.
2: Exactement.
1: Et ouais, comme je te disais, je t'enverrai Chata Flores de Saragossa qui. Un peu le même style de flow, peut-être un peu plus agressif, mais bien cool aussi.
2: Mais c'est vrai que ce sont des sons qui s'écoutent et qui se dansent aussi. Pas oublier.
0: La preuve.
2: Exactement, je me suis emporté, excusez-moi. Ben, et le passage de relais.
0: Ouais, mais je vais terminer. Et autre style aussi qui se danse, c'est Elfish.
3: T'es fermé, hein, Payotte. Hein.
0: Ouais, ben, toujours.
3: Tu nous as passé trois fois le même artiste, et là, classic shit. Hein.
0: Ouais, non, mais là, je suis resté sur les classiques, hein, c'est le cas de le dire.
2: Et ça fait du bien.
0: Alors, c'est un peu particulier parce qu'il va sortir un album le 12 octobre, donc il n'est pas encore prêt. Ce sera un double album. Alors, je ne sais pas si c'est un double maxi ou un double album. En tout cas, il y aura 15 tracks. Donc, un double maxi, ça peut le faire, 15 tracks, enfin voilà. Et il y a un petit malin qui a dû sûrement récupérer l'album entier, qui a décidé de le couper en morceaux d'une minute et qui a foutu ça sur le web. Donc, chiche, ce soir, on va s'écouter les 15 tracks, mais une minute seulement chacun. Voilà.
3: Allez.
0: C'est un peu space, hein, mais bon.
1: On va voir. Voilà.
0: Donc, il y a des gros morceaux, il y a des trucs parlés aussi, parce qu'il s'est fait de la pub lui-même. Donc, voilà. Mais bon, c'est Elfish, hein. On lui pardonne tout, hein. Allez, c'est parti donc pour terminer Elfish. Donc l'album s'appellera Call Me Master.
3: C'est à toi qu'on pardonne tout.
0: Rien que ça.
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0: Voilà, c'était donc le futur album de Elfish qui doit sortir donc le début octobre et dont on vous a passé un extrait. Alors c'est quand même intéressant d'avoir les nouveaux tracks, mais c'est vachement frustrant d'avoir qu'une minute.
1: C'est frustrant, ouais. Mais quand même, ce soir on peut dire Payette que t'as fait fort parce qu'on a eu 12 minutes, 12 minutes de Elfish avec que des petits
2: c'était
1: morceaux.
2: Ouais, des nouveautés. Un avant-goût de toutes les chroniques de l'année. De Payotte. Tous les finishes, vous les découvrirez après qu'il ait fait le tri, bien sûr.
0: Il y a du travail.
1: Toutes les deux semaines, 12 fois, attendez-vous à un nouveau morceau de Elfish.
0: Si monsieur Elfish veut bien. Voilà. Moi, je suis à sa disposition. Je ne fais que relayer ce qui sort. Et de préférence, des nouveautés bien fraîches.
2: Bah, en tout cas, ça met l'eau à la bouche. Et ouais. Pour les amateurs du style, du coup,
0: C'est clair que le 12-10, alors je ne sais pas qu'est-ce que ça tombe. Si c'est un mercredi, vous aurez au moins un ou deux tracks du nouvel album qui, je vous rappelle, s'appelle Call Me Master, comme nous. On est les maîtres.
2: Et oui, donc du coup, je disais, c'est avant le 12-10, donc le
0: 19, il y a des choses
1: annoncées.
2: Samedi, là, qui arrive, donc il y a la soirée Keep of the Track, où on pourra avoir du breakcore, de l'électronica, de l'IDM, de la techno, de l'ambiante, du live expérimental, machine, etc., avec des projections visuelles. Donc, n'hésitez pas à...
0: C'est où ?
2: C'est à Terre Blanche. Voilà. N'hésitez pas à aller y faire un tour. Ça va être 24 heures de son en tout genre, avec différentes scènes, plusieurs ambiances. Enfin, je pense qu'on ne va pas avoir le temps de s'ennuyer.
0: Alors, moi, je rebondis sur Terre Blanche, puisque le week-end d'après, donc 25, 26, 27 septembre, il y aura le festival Habibi. Donc Habibi, en terme arabe, c'est mon cher, mon chéri, tout ça. Donc Terre Blanche, ça c'est Nice, on le rappelle. Ce sera un festival antiraciste, antisioniste, donc on ne s'y trompe pas. C'est organisé par Jo, qui est un Palestinien qui est installé à Toulouse et qui nous parlera de la culture, de l'artisanat palestinien. Il accueillera aussi Simona Abdallah, qui est une Palestinienne danoise qui joue de la... Alors, du darbouka, c'est une percu très, très ancienne qui date de 3000 ans au moins, qui se joue dans les pays arabes, en Afrique aussi.
2: Ouais, avec la peau de poisson et en métal en général, c'est un son percussif très claquant.
0: Moi, j'écoute un petit peu, c'est vraiment de la balle ce qu'elle fait. Quoi, hein. Donc, je vous invite à venir. Alors, elle se produira le 25, donc le vendredi. Voilà, et donc, festival très intéressant. Il n'y a pas beaucoup de trucs qui parlent de la Palestine, les pauvres. On parle beaucoup de l'Ukraine et de l'Iran, mais pas beaucoup de la Palestine en ce moment. Et pourtant, les massacres continuent, la Cisjordanie continue à se faire expulser. Enfin bon, c'est dramatique que ça ne paraisse pas dans les médias, tout ça. Voilà, donc on en parle, le festival Habibi du 25 au 27 septembre.
1: Allez-y, donnez-leur tout votre soutien,
0: ouais.
1: C'est important.
0: Le premier jour, c'est 10 euros, voilà.
2: Ouais, faites pas de comme Ed Sheeran.
0: Il y a de l'artisanat, ils ont pas acheté plein de trucs, enfin, c'est sympa. Il y a aussi l'expo Layup, la fameuse expo de street art qui va redémarrer.
1: Ouais.
0: Cette année, elle va s'appeler Les Mondes Parallèles. Ce sera du 8 octobre au 29 novembre. Et là, ils sont délocalisés à Compans. Ce sera 22 boulevard de la Marquette. Alors eux, c'est pas loin du canal. Le principe, c'est qu'ils cherchent un local d'au moins 3 à 5 000 m² qui est désaffecté, qui est en instance de destruction. Et que les propriétaires veulent bien le prêter pour qu'ils puissent faire leur expo. Voilà. Donc, Layup, c'est la grosse expo de street art à Toulouse. Et à ne surtout pas manquer parce qu'il y a des œuvres vraiment extraordinaires.
1: Et ben on leur souhaite de trouver le local. Hein.
0: Ben ils l'ont.
2: Ils l'ont.
1: Ils l'ont.
0: Voilà, ouais.
1: Ah, okay. Ouais.
0: Voilà. Donc, je crois que c'est le local d'Enedis qui est pas loin du port d'embouchure. Là. Enfin, c'est le truc d'EDF ou je sais pas quoi. Il y a un gros bâtiment qui est par là, qui est désaffecté. Donc,
2: ok. Ouais, parce qu'avant ils étaient plus vers Saint-Michel.
1: C'est ça, à côté de la prison.
0: Ouais. Ouais, voilà, ouais. Mais ça, le local, enfin, le proprio, il a récupéré le local pour faire les travaux, donc ils ne peuvent plus rester là. Mais enfin, eux, c'est itinérant, de toute façon, ils changent en fonction des dispos, des salles qu'on veut bien leur prêter. Quoi. Voilà.
1: Pour ma part, vendredi 25, si jamais vous êtes plus branché néo-métal, il y a un groupe qui s'est formé très récemment. Qui s'appelle Mayhem Circle, donc groupe néo-métal qui va faire un concert du coup à l'Engrenage. Pour ma part, j'y serai, donc si vous voulez m'y retrouver, retrouvez-y moi. Et voilà.
2: C'est quand?
1: C'est le 25.
2: Ok.
1: Vendredi 25, à l'engrenage.
2: C'est noté. Il y a trop de trucs, là, le 25. Là.
0: Ouais. Entre les sorties d'albums et les concerts.
2: Ouais, là, il y a déjà trois albums.
0: Bon, les oreilles qui chauffent.
1: Mais toi, tu ne seras pas là. Toi, tu ne seras pas là. Attends, on répète.
2: Ah, c'est vrai, c'est vrai.
1: Eh ouais.
2: Exactement. Ah là là.
3: Parce que le 24 ou le 25, il y a aussi Alpha Stepa pour les amateurs de dub qui passe, il me semble, à Interférence.
0: Ah, ok.
3: Okay. Le 24 ou le 25.
0: Oui, très bien.
3: Donc un week-end très chargé à Toulouse.
2: Ah bah, oui, toujours ouais. Le mois de septembre, ouais, c'est ouais. La reprise après la saison de la Tech House.
0: C'est comme l'émission, on passait faire 20 minutes et on a fait 1h45. Voilà. Tout va bien.
1: Reprise, fin des open air. voilà. On a besoin de
2: revenir à la vraie musique.
1: Ouais,
2: quoi,
1: voilà.
2: Parce que,
0: on a été sevré pendant 2 mois. Ouais.
2: Ah, la Tech House, ça va un moment, mais voilà. Quoi. On a besoin de sortir en fait.
0: Bon, ben on se retrouve dans 15 jours si tout va bien. Et d'ici là, portez-vous bien.
1: C'était une super émission. Merci à vous tous.
3: Merci. Allez,
0: ciao.
1: Avec les Soundtrackers.

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3: jusqu'à l'horloge dans sa cage.
4: S'incline sans s'incliner.
5: Tu prépare les sous, les salines,
6: les carottes,
5: la purée intermédiaire
7: dans les abîmes de ma négritude.
8: Dans la nuit. Dans la nuit, je me suis uni à la nuit. À la nuit sans limite, à la nuit. Mienne, belle, mienne. Nuit, nuit de naissance qui m'emplit de mon cri, de mes épis. Toi qui m'envahis, qui fait houle, houle, qui fait houle tout autour, et fume, et fordance, et mugit, et la nuit. Nuit qui gît, nuit implacable, et sa fanfare, et sa plage en haut, sa plage partout, sa plage boit, son poids est roi, et tout ploie sous lui, sous lui, sous plus ténu qu'un fil, sous la nuit.
9: Henri Michaud a tout d'abord été voyageur. Touriste modeste et besogneux, il s'est fait montrer les plus confondants miracles de cette planète et une fois rentré chez soi, s'est employé à retrouver ses émotions. Décrivant scrupuleusement l'avancée la plus étrange de la réalité, cet homme décontenancé a versé d'un coup dans l'exotisme halluciné et sondé furieusement les pays imaginaires que lui ouvrait sa passion pour le fantastique. Cédant parfois de mescaline, dont la vertu est de changer les impressions auditives en images fulgurantes, Henri Michaud a peint sur toile toute une suite d'apparitions monstrueuses pour les mieux décrire dans ses poèmes aux résonances barbares. Explorateur solitaire de l'excentrique, il s'est retrouvé dans le dédale infini des profondeurs métaphysiques. Né en 1899, Henri Michaud a signé Équador, un barbare en Asie, voyage en grande carabagne, au pays de la magie, lointain intérieur, un certain plume.
1: Bonsoir, il est environ 23h et vous êtes toujours sur Radio Éphémère 89.1 pour un nouvel épisode de Naked City, l'émission dans laquelle la littérature s'épanche en de longs feulements électriques. Cette semaine, et pour entamer cette troisième saison, nous allons enfin, et comme vous l'ont laissé entendre à l'instant Charles Boyer et Georges Baume, nous immiscer dans les lointains intérieurs de celui qui fut sans doute le plus grand poète francophone du XXe siècle. Je veux bien évidemment parler d'Henri Michaud, dont la langue apatride et microtonale ne manquera pas, je l'espère, de vous entraîner dans la nuit mouvante des peuplades sans nuit. Henri Michaud, dans Naked City, c'est maintenant sur Radio FM.

le portrait de A. Qu'il s'agisse de l'Atlantique, on dira l'océan, l'océan. On roulera ses yeux intérieurs. Cependant, parut sur terre une vie chétive et près du sol, comme celle d'un rat, dont à peine on a su un grignotement, et pas bien certain, et ses poils et sa fuite, et de nouveau le silence. La vie de A, une de ces vies insignifiantes, et pourtant, océan, océan, et qui chemine, et où va-t-il? Et mystères sont moi. Il se demande où est sa vie. Parfois elle paraît en avant, rarement passée ou actuelle, plutôt à faire. Il la pelote, il l'oriente, il l'essaie, il ne la voit pas. Toutefois, c'est sa vie. Plus limpide que vide, plus flèche que limpide, et plus encore atmosphérique. Il cherche la jeunesse à mesure qu'il vieillit. Il l'espérait, il l'attend encore, mais il va bientôt mourir. Les autres ont tort, cela est sûr, mais lui, comment doit-il vivre? Toujours agir avant de savoir. Jusqu'au seuil de l'adolescence, il formait une boule hermétique et suffisante. Un univers dense et personnel et trouble, où n'entrait rien, ni parents, ni affection, ni aucun objet, ni leur image, ni leur existence, à moins qu'on ne s'en servît avec violence contre lui. En effet, on le détestait. On disait qu'il ne serait jamais homme. Il était sans doute destiné à la sainteté. Son état était des plus rares déjà. Il se soutenait, comme on dit, avec rien, sans jamais faiblir, s'en tenant à son minimum mince mais ferme, et sentant passer en lui de grands trains d'une matière mystérieuse. Mais les médecins, à force de s'acharner contre lui par l'idée fixe qu'ils ont de la nécessité du manger et des besoins naturels, l'ayant envoyé au loin, dans la foule étrangère de petits gredins, de paysans puants, réussirent un peu à le vaincre. Sa parfaite boule s'anastomosa, et même se désagrégea sensiblement. Son père avait ceci pour idéal, se retirer. Jamais il n'eut rien d'offrant. Il était prudent. Très prudent, d'humeur égale et triste. Il s'effaçait parfois comme une tache. Il avait aussi de ces énervements terribles, douloureux et extrêmement rares, comme en ont les éléphants, lorsque, quittant une tranquillité qui leur a coûté des années de surveillance, ils s'abandonnent à la colère pour une bagatelle. Pour disloquer la boule, il y avait aussi le froid et le vent du nord, qui est dur et souverain dans ce pays parfaitement plat, où il passe comme un rasoir. Jamais on ne s'adressa à la joie pour lui. Une grande langueur, la boule, une grande langueur, une grande lenteur, une rotation puissante, une inertie, une maîtrise, une assurance. Ce quelque chose de particulièrement stable qu'on rencontre assez souvent dans les vices ou dans les états maladifs. De grosses lèvres de Bouddha, fermées au pain et à la parole. La boule donc perdit sa perfection. La perfection perdue vient la nutrition. Viennent la nutrition et la compréhension. À l'âge de 7 ans, il apprit l'alphabet et mangea. Ses premières pensées furent sur la personne de Dieu. Dieu est boule, Dieu est. Il est naturel, il doit être. La perfection est, c'est lui. Il est seul concevable, il est. De plus, il est immense. Il vécut pendant des années l'œil sur le bassin intérieur. Ce qui est divin est la nature. Les choses immédiates sont la nature. La transsubstantiation est la nature. Les miracles sont la nature. Les miracles, la lévitation, la joie parfaite. La fusion dans l'amour est la nature. La libération de l'âme. La chute de l'homme est notre histoire. La perte de la vue de Dieu est notre histoire. Notre châtiment est notre histoire, la croix, nos misères, nos efforts, nos difficultés à monter, nos espoirs, notre histoire et notre explication. Comme les Espagnols ont besoin de l'idée du péché et du Christ martyrisé, misérable, objet des traitements les plus injustes et les plus cruels qui furent jamais,
et cette race, faite pour le tragique, n'eût pas été accomplie si ce compagnon bouleversant lui eût fait défaut. Ainsi, la notion du paradis perdu et de la chute de l'homme lui était profondément nécessaire. Ah, l'homme après la chute. Les choses sont une façade, une croûte. Dieu seul est. Mais dans les livres, il y a quelque chose de divin. Le monde est mystère, les choses évidentes sont mystères, les pierres et les végétaux. Mais dans les livres, peut-être, y a-t-il une explication, une clé. Les choses sont dures, la matière, les gens sont durs et inamovibles. Le livre est souple, il est dégagé, il n'est pas une croûte, il émane. Le plus sale, le plus épais émane. Il est pur, il est d'âme, il est divin. De plus, il s'abandonne. Dans l'ensemble, les livres furent son expérience. Il manquait d'attention et même intéressé, ne remarquait pas grand-chose, comme si seulement une couche extérieure d'attention s'ouvrait en lui, mais non son moi. Il restait là, dodelinant. Il lisait énormément, très vite et très mal. C'était la forme que prenait l'attention chez lui. Car, tant que son fond restait indécis et mystérieux et peu palpable, son attention consistait à trouver dans un livre ce même univers fuyant et sans contour. Lisant comme il le faisait, même un manuel d'arithmétique ou du François Copé devenait une nébuleuse. Et s'il se mettait à lire lentement, voulant retenir, néant. C'était comme s'il regardait des pages blanches. Mais il pouvait très bien relire, du moment que ce fut vite. On conçoit cela aisément. Il formait ainsi une nouvelle, une autre nébuleuse. Et la sympathie venant du souvenir agréable le soutenait aussitôt. Dans les livres, il cherche la révélation. Il les parcourt en flèche. Tout à coup, grand bonheur, une phrase, un incident, un je ne sais quoi, il y a là quelque chose. Alors il se met à léviter vers ce quelque chose avec le plus qu'il peut de lui-même. Parfois s'y accole d'un coup, comme le fer à l'aimant. Il y appelle ses autres notions, venez, venez. Il est là quelque temps dans les tourbillons et les serpentins, et dans une clarté qui dit c'est là. Après quelque intervalle, toutefois, par morceaux, petit à petit, le voilà qui se détache, retombe un peu, beaucoup, mais jamais si bas que là où il était précédemment. Il a gagné quelque chose, il s'est fait un peu supérieur à lui-même. Il a toujours pensé qu'une idée de plus n'est pas une addition. Non, un désordre ivre, une perte de sang-froid, une fusée, ensuite une ascension générale. Les livres lui ont donné quelques révélations. En voici une, les atomes. Les atomes, petit Dieu. Le monde n'est pas une façade, une apparence. Il est, ils sont. Ils sont, les innombrables petits dieux. Ils rayonnent, mouvement infini, infiniment prolongé. Ah, comprendre le monde cette fois, ou jamais. Des années passent, chaînes infinies des atomes au monde, imagination infinie de la réflexion, de l'explication. Des années passent, les yeux commencent à lui sortir de la tête, atomes décevants. Science immense et monotone, ficelée au petit Dieu. Comme la langue française intercepte le génie allemand et généralement tout ce qui n'est pas français. Unilatéral et toujours coffré par la perfection. Un jour, à 20 ans, lui vint une brusque illumination. Il se rendit compte, enfin, de son antivie et qu'il fallait essayer l'autre bout. Aller trouver la terre à domicile et prendre son départ du modeste. Il partit. Ce n'était pas orienter sa vie, c'était la déchirer. Si un contemplatif se jette à l'eau, il n'essaiera pas de nager. Il essaiera d'abord de comprendre l'eau, et il se noiera. C'est pourquoi les donneurs de conseils doivent se méfier. Pauvre A, que fais-tu en Amérique? Des mois passent, souffrir, souffrir. Que fais-tu à bord de ce bateau? Des mois passent, souffrir, souffrir. Matelot, que fais-tu? Des mois passent, souffrir, souffrir. Professeur, que fais-tu? Des mois passent, souffrir, souffrir.
Apprends bien toutes les façons puisque ce sera ta vie. Non pas absolument toutes, les honteuses surtout, puisque ce sera là ta vie. Il ne se surestime pas. Il a pris d'un coup pour toujours l'idée implacable de son insuffisance. Cela mange son dernier bien mental. Une semaine a suffi. Il est devenu extraordinairement petit. La honte, cela ne crie pas. C'est un refroidissement. Chez lui, rien n'est momentané. Un sentiment est bientôt mûri, généralisé. Et s'il est du genre précédent, fait atterrir les autres immédiatement. Quand on ne sait rien faire, il faut être prêt à tout. Il a cette sorte de courage. L'idée d'action le hante, comme le paradis impossible à sa nature, la cure invraisemblable. Tous les matins, il fait son examen de conscience et il tord sa journée entière dans le sens de sa méditation et de ce qui lui paraît propre à être modifié. Mais tantôt ce sont des erreurs, tantôt des progressions de détails. Chaque matin, il doit recommencer et il médite. Mais la journée vient et toujours il se déborde. Il voudrait agir, mais la boule veut la perfection, le cercle, le repos. Il se meut pourtant continuellement. De sa boule sort un muscle. Le voici heureux. Il va pouvoir marcher comme les autres. Mais un muscle à lui seul ne peut créer la marche. Il se fatigue bientôt. Il ne fait plus un mouvement. C'est le soir de chaque jour. Il a ainsi des milliers de départs de muscles. Ce n'est pas la marche. Il croit qu'ils vont engendrer la marche. Il n'est qu'une boule. Il s'entête. Il est à l'affût du mouvement. Il est le fœtus dans un ventre. Le fœtus ne marchera jamais. Jamais. Il faut le sortir. Et ça, c'est autre chose. Mais il s'entête. Car c'est un être qui vit. Océan. Océan. A est nommé professeur. Sottise. L'océan est au-dessous. Se cache, se défend par les armes propres à l'océan, qui sont couche sur couche et enveloppement. Ne pas se déplacer, pourtant, n'être jamais là où il était il y a un instant. Mais il va bientôt mourir.

Je vous écris d'un pays lointain. Nous n'avons ici, dit-elle, qu'un soleil par mois, et pour peu de temps. On se frotte les yeux des jours à l'avance, mais en vain. Temps inexorable, soleil n'arrive qu'à son heure. Ensuite, on a un monde de choses à faire tant qu'il y a de la clarté, si bien qu'on a à peine le temps de se regarder un peu. La contrariété pour nous dans la nuit, c'est quand ils font travailler. Et il le faut. Il les dénigre continuellement. Quand on marche dans la campagne, lui confie-t-elle encore, il arrive que l'on rencontre sur son chemin des masses considérables. Ce sont des montagnes, et il faut tôt ou tard se mettre à plier les genoux. Rien ne sert de résister. On ne pourrait plus avancer, même en se faisant du mal. Ce n'est pas pour blesser que je le dis. Je pourrais dire d'autres choses si je voulais vraiment blesser. L'aurore est grise ici, lui dit-elle encore. Il n'en faut pas toujours ainsi. Nous ne savons qui accuser. Dans la nuit, le bétail pousse de grands mugissements, longs et flûtés pour finir. On a de la compassion, mais que faire? L'odeur des eucalyptus nous entoure, bienfait, sérénité, mais elle ne peut préserver de tout. Ou bien pensez-vous qu'elle puisse réellement préserver de tout? Je vous ajoute encore un mot, une question plutôt. Est-ce que l'eau coule aussi dans votre pays? Je ne me souviens pas si vous me l'avez dit. Et elle donne aussi des frissons si c'est bien elle. Est-ce que je l'aime? Je ne sais. On se sent si seul dedans quand elle est froide. C'est tout autre chose quand elle est chaude. Alors, comment juger? Comment jugez-vous, vous autres, dites-moi, quand vous parlez d'elle sans déguisement, à cœur ouvert? Je vous écris du bout du monde, il faut que vous le sachiez. Souvent, les arbres tremblent, on recueille les feuilles. Elles ont un nombre fou de nervures. Mais à quoi bon? Plus rien entre elles et l'arbre, et nous nous dispersons gênés. Est-ce que la vie sur Terre ne pourrait pas se poursuivre sans vent? Ou faut-il que tout tremble, toujours, toujours? Il y a aussi des remuements souterrains, et dans la maison, comme des colères qui viendraient au-devant de vous, comme des êtres sévères qui voudraient arracher des confessions. On ne voit rien que ce qu'il importe si peu de voir. Rien, et cependant on tremble. Pourquoi? Nous vivons tous ici la gorge serrée. Savez-vous que quoique très jeune autrefois, j'étais plus jeune encore et mes compagnes pareillement? Qu'est-ce que cela signifie? Il y a là sûrement quelque chose d'affreux. Et autrefois, quand, comme je vous l'ai déjà dit, nous étions encore plus jeunes, nous avions peur. On eût profité de notre confusion. On nous eût dit, voilà, on vous enterre, le moment est arrivé. Nous pensions, c'est vrai, nous pourrions aussi bien être enterrés ce soir, s'il est avéré que c'est le moment. Et nous n'osions pas trop courir, essoufflés au bout d'une course, arrivés devant une fosse toute prête, et pas le temps de dire mot, pas le souffle. Dites-moi, quel est donc le secret à ce propos? Il y a constamment, lui dit-elle encore, des lions dans le village qui se promènent sans gêne, aucune. Moyennant qu'on ne fera pas attention à eux, ils ne font pas attention à nous. Mais s'ils voient courir devant eux une jeune fille, ils ne veulent pas excuser son émoi. Non, aussitôt ils la dévorent. C'est pourquoi ils se promènent constamment dans le village où ils n'ont rien à faire, car ils bâilleraient aussi bien ailleurs, n'est-ce pas évident? Depuis longtemps, longtemps, lui confie-t-elle, nous sommes en débat avec la mer. De très rares fois bleues, douces, on la croirait contente, mais cela ne saurait durer. Son odeur de reste le dit, une odeur de pourri, si ce n'était son amertume. Ici, je devrais expliquer l'affaire des vagues. C'est follement compliqué et la mer... Je vous prie, ayez confiance en moi. Est-ce que je voudrais vous tromper? Elle n'est pas qu'un mot, elle n'est pas qu'une peur. Elle existe, je vous le jure. On la voit constamment. Qui? Mais nous, nous la voyons. Elle vient de très loin pour nous chicaner et nous effrayer. Quand vous viendrez, vous la verrez vous-même, vous serez tout étonné. Tiens, direz-vous, car elle stupéfie. Nous la regarderons ensemble. Je suis sûre que je n'aurai plus peur. Dites-moi, cela n'arrivera-t-il jamais? Je ne peux pas vous laisser sur un doute, continue-t-elle, sur un manque de confiance. Je voudrais vous reparler de la mer, mais il reste l'embarras. Les ruisseaux avancent, mais elle non. Écoutez, ne vous fâchez pas, je vous le jure, je ne songe pas à vous tromper. Elle est comme ça. Pour fort qu'elle s'agite, elle s'arrête devant un peu de sable. C'est une grande embarrassée. Elle voudrait sûrement avancer, mais le fait est là. Plus tard, peut-être, un jour, elle avancera. Nous sommes plus que jamais entourés de fourmis, dit sa lettre. Inquiète, ventre à terre, elle pousse des poussières. Elle ne s'intéresse pas à nous.
Pas une ne lève la tête. C'est la société la plus fermée qui soit, quoiqu'elle se répande constamment au dehors. N'importe leurs projets à réaliser, leurs préoccupations, elles sont entre elles, partout. Et jusqu'à présent, pas une n'a levé la tête sur nous. Elle se ferait plutôt écraser. Elle lui écrit encore « Vous n'imaginez pas tout ce qu'il y a dans le ciel. Il faut l'avoir vu pour le croire. Ainsi, tenez les... Mais je ne vais pas vous dire leur nom tout de suite. Malgré des airs de peser très lourd et d'occuper presque tout le ciel, ils ne pèsent pas tout grand qu'ils sont autant qu'un enfant nouveau-né. Nous les appelons des nuages. Il est vrai qu'il en sort de l'eau, mais pas en les comprimant ni en les triturant. Ce serait inutile, tant ils en ont peu. Mais à condition d'occuper des longueurs et des longueurs, des largeurs et des largeurs, des profondeurs aussi et des profondeurs, et de faire les enfler, ils arrivent à la longue à laisser tomber quelques gouttelettes d'eau. Oui, d'eau. Et on est bel et bien mouillé. On s'enfuit furieuse d'avoir été attrapé, car personne ne le sait le moment où ils vont lâcher leurs gouttes. Parfois, ils restent des jours sans les lâcher. Et on resterait en vain chez soi à attendre. L'éducation des frissons n'est pas bien faite dans ce pays. Nous ignorons les vraies règles et quand l'événement apparaît, nous sommes pris au dépourvu. C'est le temps, bien sûr. Est-il pareil chez vous? Il faudrait arriver plus tôt que lui, vous voyez? Vous voyez ce que je veux dire? Rien qu'un tout petit peu avant. Vous connaissez l'histoire de la puce dans le tiroir? Oui, bien sûr. Et comme c'est vrai, n'est-ce pas? Je ne sais plus que dire. Quand allons-nous nous voir enfin?

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la ralentit. Ralentit. On tâte le pouls des choses, on y ronfle, on a tout le temps, tranquillement, toute la vie. On gobe les sons, on les gobe tranquillement, toute la vie. On vit dans son soulier, on y fait le ménage, on n'a plus besoin de se serrer, on a tout le temps, on déguste. On rit dans son poing, on ne croit plus qu'on sait, on n'a plus besoin de compter. On est heureuse en buvant, on est heureuse en ne buvant pas. On fait la perle, on est, on a le temps, on est la ralentie. On est sorti des courants d'air, on a le sourire du sabot, on n'est plus fatigué, on n'est plus touché, on a des genoux au bout des pieds, on n'a plus honte sous la cloche, on a vendu ses monts, on a posé son œuf, on a posé ses nerfs. Quelqu'un dit, quelqu'un n'est plus fatigué, quelqu'un n'écoute plus, quelqu'un n'a plus besoin d'aide, quelqu'un n'est plus tendu, quelqu'un n'attend plus. L'un crie, l'autre obstacle, quelqu'un roule, dort, court. Est-ce toi le relou? Ne peut plus, n'a plus part à rien, quelqu'un. Quelque chose contraint quelqu'un. Soleil ou lune, ou forêt, ou bien troupeau, foules ou villes, quelqu'un n'aime pas ses compagnons de voyage, n'a pas choisi, ne reconnaît pas, ne goûte pas. Princesse de marée basse a rendu ses griffes, n'a plus le courage de comprendre, n'a plus le cœur à avoir raison. Ne résiste plus, les poutres tremblent, et c'est vous. Le ciel est noir, et c'est vous. Le verre casse, et c'est vous. On a perdu le secret des hommes. Il joue la pièce en étranger. Un page dit « ben » et un mouton lui présente un plateau. Fatigue, fatigue, froid partout. Oh, fagot de mes 12 ans, où crépitez-vous maintenant? On a son creux ailleurs. On a cédé sa place à l'ombre, par fatigue, par goût du rond. On entend en loin la rumeur de la sclépiade, la fleur géante. Ou bien une voix soudain vient vous bramer au cœur. Recueil s'est disparu. Venez, venez. Tandis qu'on cherche sa clé dans l'horizon, on a la noyée au cou qui est morte dans l'eau irrespirable. Elle traîne, comme elle traîne. Elle n'a cure de nos soucis. Elle a trop de désespoir. Elle ne se rend qu'à sa douleur. Oh misère, oh martyr, le cou serré sans trêve par la noyée. On sent la courbure de la terre, on a désormais les cheveux qui ondulent naturellement. On ne trahit plus le sol, on ne trahit plus la blette, on est sœur par l'eau et par la feuille. On n'a pas le regard de son œil, on n'a pas la main de son bras, on n'est plus vaine, on n'envie plus, on n'est plus envié. On ne travaille plus, le tricot est là, tout fait, partout. On a signé sa dernière feuille, c'est le départ des papillons. On ne rêve plus. On est rêvé, silence. On n'est plus pressé de savoir. C'est la voix de l'étendue qui parle aux ongles et à l'os. Enfin chez soi, dans le pur, atteinte du dard de la douceur. On regarde les vagues dans les yeux, elles ne peuvent plus tromper. Elles se retirent déçues du flanc du navire. On sait les caresser. On sait qu'elles ont honte, elles aussi. Épuisés comme on les voit désemparés. Une rose descend de la nue et s'offre aux pèlerins, parfois, rarement, combien rarement. Les lustres n'ont pas de mousse ni le front de musique. Horreur, horreur sans objet. Poche, caverne toujours grandissante. Loque des cieux et de la terre, monde avalé sans profit, sans goût et rien que pour avaler. Une veilleuse m'écoute, tu dis, fait-elle, tu dis la juste vérité. Voilà ce que j'aime en toi. Ce sont les propres paroles de la veilleuse. On m'enfonçait dans des cannes creuses, le monde se vengeait. On m'enfonçait dans des cannes creuses, dans les aiguilles de seringues. On ne voulait pas me voir arriver au soleil où j'avais pris rendez-vous. Et je me disais, sortirai-je? Sortirai-je ou bien ne sortirai-je jamais? Jamais. Les gémissements sont plus forts loin de la mer. Comme quand le jeune homme qu'on aime s'éloigne d'un air pincé. Il est d'une grande importance qu'une femme se couche tôt pour pleurer. Sans quoi, elle serait trop accablée. À l'ombre d'un camion, pouvoir manger tranquillement. Je fais mon devoir, tu fais le tien, et d'attroupement nulle part. Silence, silence,
même pas vider une pêche. On est prudente, prudente. On ne va pas chez le riche, on ne va pas chez le savant. Prudente, louvée dans ses anneaux. Les maisons sont des obstacles, les déménageurs sont des obstacles. La fille de l'air est un obstacle. Rejeter, bousculer, défendre son miel avec son sang, évincer, sacrifier, faire périr, paix. Parmi les aromates, renverse bien des quilles. Oh, fatigue, effort de ce monde, fatigue universelle, inimitié. Le relou, j'ai peur, par moments l'obscurité, par moments l'ébruissement. Écoute, j'approche des rumeurs de la mort. Tu as éteint toutes mes lampes. L'air est devenu tout vide, le relou. Mes mains, quelle fumée, si tu savais. Plus de paquets, plus portée, plus pouvoir, plus rien, petite. Expérience, misère, qui les fout le porte-drapeau. Et il y a toujours le détroit à franchir. Mes jambes, si tu savais, quelle fumée. Mais j'ai sans cesse ton visage dans la carriole. Avec une doublure de canaris, ils essayaient de me tromper, mais moi, sans trêve, je disais « Corbeau, corbeau !» Ils se sont lassés. Écoute, je suis plus qu'à moitié dévoré. Je suis trempé comme un égout. Pas d'année, dit grand-père, pas d'année où je vis tant de mouches. Et il dit la vérité, il l'a dit sûrement. Riez, riez, petit sot, jamais ne comprendrez que de sanglots il me faut pour chaque mot. Le vieux cygne n'arrive plus à garder son rang sur l'eau. Il ne lutte plus, des apparences de lutte seulement. Non, oui, non, mais oui, je me plains. Même l'eau soupire en tombant. Je balbutie, je la plavase à présent. Tantôt l'esprit du mal, tantôt l'événement. J'écoutais l'ascenseur. Tu te souviens, le relou? Tu n'arrivais jamais à l'heure. Forêt, forêt, étouffée, toujours la glacière misère, répit dans la cendre, à peine, à peine, à peine on se souvient. Entrer dans le noir avec toi, c'était doux, le relou. Ces hommes rient, ils rient, ils s'agitent. Au fond, ils ne dépassent pas un grand silence. Ils disent là, ils sont toujours ici, à fagoter pour arriver. Ils parlent de Dieu, mais c'est avec leurs feuilles. Ils ont des plaintes, mais c'est le vent. Ils ont peur du désert. Dans la poche du froid est toujours la route aux pieds. Plaisir de la ragane, vous succombez ici. En vain tu te courbes son de l'olifant. On est plus bas, plus bas. Dans le souterrain, les oiseaux volèrent après moi, mais je me retournai et dis « Non, ici, souterrain, et la stupeur est son privilège. » Ainsi, je m'avançais seul, d'un pas royal. Autrefois, quand la terre était solide, je dansais, j'avais confiance. À présent, comment serait-ce possible? On détache un grain de sable et toute la plage s'effondre, tu sais bien. Fatigué, on pèle du cerveau. Et on sait qu'on pèle, c'est le plus triste. Quand le malheur tire son fil, comme il découd, comme il découd. Poursuivez les nuages, attrapez-le, mais attrapez-le donc. Toute la ville paria, mais je ne pus l'attraper. Oh, je sais, j'aurais pu, un dernier bond, mais je n'avais plus l'eau. Perdu l'hémisphère, on n'est plus soutenu, on n'a plus le cœur à sauter. On ne trouve plus les gens où ils se mettent, on dit, peut-être, peut-être bien. On cherche seulement à ne pas froisser. Écoute, je suis l'ombre d'une ombre qui s'est enlisée. Dans les doigts, un courant si léger, si rapide, où est-il maintenant? Où coulaient des étincelles? Les autres ont des mains comme de la terre, comme un enterrement. Voilà, je ne puis rester, je t'assure. J'ai une jambe de bois dans la tirelire à cause de toi. J'ai le cœur crieux, les doigts morts à cause de toi. Petit cœur en balustrade, il fallait me retenir plus tôt. Tu m'as perdu ma solitude, tu m'as arraché le drap, tu as mis en fleurs mes cicatrices. Elle a pris mon riz sur mes genoux, elle a craché sur mes mains. Mon lévrier a été mis dans un sac, on prit la maison, entendez-vous? Entendez-vous le bruit qu'elle fit? Quand à la faveur de l'obscurité, ils l'emportèrent, me laissant dans le champ comme une borne, et je souffris grand froid. Ils m'étendirent sur l'horizon. Ils ne me laissèrent plus me relever. Ah, quand on est pris dans l'engrenage du tigre. Les trains sous l'océan, quelle souffrance. Allez, ce
Ce n'est plus être Olyssa. On est princesse ensuite. On a mérité. Je vous le dis, je vous le dis. Vraiment, là où je suis, je connais aussi la vie. Je la connais. Le cerveau d'une plaie en sait des choses. Il vous voit aussi. Allez, et vous juge tous, tant que vous êtes. Oui, obscur, obscur, oui, inquiétude, sombre semeur, quelle offrande. Les repères s'enfuirent à tire d'aile, les repères s'enfuient à perte de vue, pour le délire, pour le flot. Comme ils s'écartent les continents, comme ils s'écartent pour nous laisser mourir, nos mains chantant l'agonie se desserrèrent, la défaite aux grandes voiles passa lentement. Juana, Juana, si je me souviens, tu sais, quand tu disais, tu le sais pour nous deux, Juana. Oh, ce départ, mais pourquoi? Pourquoi? Vide? Vide, vide, angoisse, angoisse, comme un seul grand mât sur la mer. Hier encore, hier, il y a 3 siècles, hier, croquant ma naïve espérance, hier, sa voix de pitié rasant la désespoir, sa tête soudain rejetée en arrière, comme un hanneton renversé sur les élytres, dans un arbre qui subitement s'ébroue au vent du soir, ses petits bras d'anémone, aimant sans serrer, volonté comme l'eau tombe. Hier, tu n'avais qu'à étendre un doigt, Juana, pour nous deux, pour tous deux, tu n'avais qu'à étendre un doigt.

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Le gouvernement français, après avoir demandé l'armistice, connaît maintenant les conditions dictées par l'ennemi, l'Allemagne et l'Italie. Or, beaucoup de Français n'acceptent pas la capitulation ni la servitude. L'honneur commande à tous les Français libres de continuer le combat là où ils seront et comme ils pourront.

Bonsoir à toutes et à tous. On est jeudi, les 22h passées, heure française, sur le canal 7C de la DAB+, ou sur le streaming internet de Radio FMR. C'est l'heure de Mirage, l'univers de musique parallèle, l'émission de la musique électronique, mais pas que. Et bienvenue à tous ceux et celles qui nous rejoignent et qui nous écoutent de par le monde, en direct ou avec les replays. Ce soir, c'est une émission plus longue car on rendra hommage à Bernard Chasseneur, récemment décédé, avec 9 morceaux, plus de 45 minutes de musique, et ce, en fin d'émission. Mais d'abord, on passera 3 morceaux de Evolution, le nouvel album de Robert Schroeder, et un long extrait de Within the Belly of the Shed, le dernier album d'Andy Pickford. On découvrira également Her Eyes of Light de Steve Hillman de son dernier album Spectral Wave Volume 2, ainsi que Rise and Fall de Frédéric Gerchambault de son nouvel album Proteus. Bien évidemment, quelques classiques sont au rendez-vous avec Christopher Franke, Vangelis, Tangerine Dream, John Williams, sans oublier une nouvelle session inédite et exclusive de Héron de Jean-Michel Jarre. Hommage donc à Bernard Chasseneur ce soir. 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

suis Darkarian, votre guide pour ce voyage musical. Sans Sir Benoît, le chevalier des ombres, il n'est pas encore arrivé, mais il va arriver. Il a, dans son bus, il a crevé. Alors, je ne sais pas ce qui est arrivé, à moins que ce soit l'aura de Crossover qui soit tombée sous ses roues, mais il a crevé. Mais il va pas tarder à arriver. Allez, en attendant que le chevalier des ombres arrive, nous, on va écouter un classique de Christopher Franke.

0: Christopher Franke avec Scattered Thoughts of Canyon Flight. C'est un extrait, parce que le morceau il dure un petit peu plus longtemps. Et c'est issu de l'album Clémania, le classique d'ouverture pour cette nouvelle émission. Christopher Franke, vous le connaissez, c'est l'ex Tangerine Dream. Il commence une carrière solo avec les albums électroniques, mais il devient très vite un compositeur de musique de film et de séries télé. On lui doit notamment les BO de Universal Soldier, Tarzan et la Cité Perdue, la série Raven, la mini-série Tommy Knockers, le film d'animation Tenchi Muyo in Love. Aussi également Walker Texas Rangers la saison 1 seulement, Babylon 5 ça il avait fait tout et puis il a des albums aussi en depuis quelque temps là, il a des cinquantaine d'albums en digital pour l'illustration musicale donc c'est un truc très très très grand. Et il y a en face de moi quelqu'un qui vient tout juste d'arriver.
1: Bah non, j'ai profité pour venir. Oui, une petite crevaison juste en quittant le dépôt et pour une fois, c'est sur mon vélo, c'est pas sur mon bus. Et non, Laura n'est pas responsable.
0: Non, je suis sûr que c'est sur ton bus.
1: Ah non, je suis bien sorti pour le scolaire et tout le bazar, mais non, ce n'était pas sur mon bus, c'est sur mon vélo. Mon pauvre roue arrière. Voilà. Bonsoir à tous, bonsoir à toutes. Oui, non, vous inquiétez pas. La session et on sera là. Mais ça, il faudra attendre un peu plus tard. Attends, t'as le bon fichier. Hein? Non, c'est bon. Je vérifie que t'avais quand même mis le bon fichier.
0: Oui.
1: Parce que l'oubli de temps en temps, ça se voit.
0: Je l'ai oublié qu'une fois. C'est tout. Allez, on enchaîne tout de suite. On était en Allemagne. On reste en Allemagne avec Silver Galaxy.

Silver Galaxy avec un extrait de Exit Strategies, issu de l'album Lightspeed Bodies. Silver Galaxy, c'est le duo allemand qui est formé d'Anna Maria van Reusel et Dennis Slippen. Leur musique d'ailleurs allie de manière assez équilibrée les styles Berlin School et ambiante. Et puis qu'on a parlé de Berlin School, là on va y être en plein dedans avec le néerlandais de D-Time.

The Time Across the Milky Way, extrait de l'album After the Last Star. The Time, vous le connaissez maintenant, c'est ce qu'est Mark Shepper, le néerlandais, dont la musique est essentiellement prolifique, de Berlin School. Oui, comme il est prolifique, ben, c'est un album par semaine, et c'est en général le vendredi, donc attendez quelques heures et vous en aurez un nouveau. Et puisqu'on est dans la Berlin School et dans du prolifique, ben, on continue avec BHG.

BHG avec un extrait de On Take Off, issu de l'album On Diving Into a Plot 6. BHG, vous le connaissez, c'est le biélorusse Boris Azvotania qui fait évidemment dans la Berlin School un petit peu d'ambiance, et voilà. Il se produit en, sur plusieurs noms, puisque en plus de BHG, c'est du SBJ ou du Boris SJ et aussi Boris Agri. Et il y a de nombreux albums qu'il a sortis depuis 2015. Allez, on est arrivé à notre petite incursion dans la musique concrète, la musique électroacoustique. Ce soir, il s'agit de Christophe Ratier et Julia Alabed.

Christophe Ratier et Julia Anadi Alabed avec un extrait de Bully. C'est issu de la compilation Bande Essai 2011-2019 du GRM. Une compilation donc qui regroupe plusieurs artistes d'horizons divers des la nouvelle vague de la musique concrète ou la musique électroacoustique. Allez, on continue tout de suite avec un petit classique signé Tangerine Dream.

Tangerine Dream avec un extrait du Part 1 de Logos, extrait donc de l'album Live Logos. C'est donc un extrait de la tournée de 82. Le concert d'ailleurs de Dominion de Londres a été édité en intégralité dans le box Pilots of Purple Twilight. Et ce morceau que vous venez d'entendre, on l'entend également dans le film La Forteresse Noire de Keep. Et à cette époque-là, Tangerine Dream, c'était Edgar Froese, Chris Franke et Johannes Schmeling. Allez, on continue tout de suite. On va en Autriche, là, cette fois-ci, pour écouter Fritz Meyer.

Fritz Meyer avec un extrait de Chapter One, était tiré de son album de Storyteller. Fritz Meyer est autrichien, sa musique est très Berlin School avec parfois des guitares et autres instruments, et des fois c'est très, quand même assez aérien dans les arrangements. Allez, on continue tout de suite avec Droid Glow.

faire quelque chose de plus énergique avec Droid Glow, avec Legacy of Terror. C'est un morceau qui est sorti il n'y a pas si longtemps que ça. Et c'est sur le label Retro Waves Records, le label américain qui a été créé en 2011 et consacré à la promotion des sonorités les plus excellentes et innovantes de la scène synthwave, retrowave et cyberpunk. Ça englobe une musique donc imprégnée des années 80-90, comme vous avez pu vous en rendre compte avec ce morceau très péchu. Allez, on continue, direction la Roumanie, là, pour écouter Nord.

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1: Oui, il est 23h14 sur Radio FMR, canal CC de la DAB+, sous le streaming internet de la radio. C'est toujours Mirage, l'univers des musiques parallèles. Nous venions tout juste d'écouter Nord avec un extrait de Progression 4. C'est tiré de son album Progressions. Nord, c'est le roumain Static Itzvan Attila. Et après avoir fait des parties, après avoir fait partie de divers groupes de rock, bah, il se lance en solo de la musique électronique. Et c'est très typé Berlin School, ce qui ne l'empêche pas de faire des morceaux un peu plus structurés, comme celui-ci par exemple. Allez, on continue tout de suite direction l'Allemagne maintenant en compagnie de Petzer et Bruckner featuring Sammy David et Frédéric Jonah.

Batzler et Bruckner avec Sammy David et Friedrich Jonah avec le morceau Hope Sequences issu de l'album Two. Michel Bruckner, si vous le connaissez, c'est l'allemand, donc il fait essentiellement de la musique style Berlin School avec des climats sonores expérimentaux et des parties d'ambiance et séquencées. Il est associé donc à Tommy Batzler, le percussionniste qui est quand même assez connu dans le milieu de la musique électronique. Souvenez-vous du Linzerstall Symphony de Klaus Schulze, c'est lui qui était aux percussions derrière lui. Et ils sont accompagnés de Sammy David et Friedrich Jonah sur cet album-là. Allez, on continue tout de suite, on revient en France là, cette fois-ci pour écouter Frédéric Gerchambault.

Frédéric Gerchambault avec Rise and Fall, extrait de son album Proteus. Frédéric Gerchambault, il est français. Au départ, sa musique était quand même assez expérimentale dans son approche, mais ses dernières compositions flirtent quand même avec l'ambiance à la Berlin School, comme ses épouses en rendent compte avec ce morceau. Allez, on continue tout de suite. On va traverser la Manche, aller direction les îles britanniques pour écouter Tim Stebbing.

Kim Stebbing avec Dream Chaser, extrait de son album Dinosaur. Tim Stebbing est britannique, il a commencé fin des années 70, hein, en 79 carrément, et puis il a continué jusqu'en 90, donc un peu plus de 11 ans, quoi, tranquille. Et après plus de 30 ans de silence, ben, il est de retour, il revient avec une musique aux sonorités plus modernes, certes, mais avec quand même toujours un style vintage dans les compositions, même quand il s'amuse d'ailleurs à faire des petits trucs un petit peu dissonants. Allez, continue tout comme ça, on revient en France cette fois-ci pour de la synthwave signée Jesse Mack.

Allez, un petit peu de synthwave. J'ai signé Jesse Mack avec Dangerous Woman, extrait de l'album Dangerous Woman. Jesse Mack, il est français, donc sa musique, c'est de la synthwave, comme vous pouvez l'entendre. Il compose surtout donc avec la nostalgie de ce qu'il a marqué pendant son enfance. Allez, on continue tout de suite, direction retourne en Angleterre, cette fois-ci avec Steve Hillman.

Kristin Schumann avec Her Eyes of Light, extrait de son album Spectral Waves Volume 1. Steve Hillman est britannique, il officie depuis les années 70, et il n'a jamais arrêté sa musique allant de l'électronique au synth rock, au rock progressif, au jazz et à la musique de film orchestral. Il a fait énormément de choses. Allez, on continue tout de suite avec Run River.

Grand River avec Let Me Know When You're Pure, extrait de son album Temporary. Grand River, elle est italo-néerlandaise et elle est basée à Berlin. Elle s'appelle Aimée Portioli et elle évolue aux confins de la musique électronique, de l'art sonore, façonnant donc des paysages sonores électroacoustiques envoûtants pour des labels de renom. Elle a fait pas mal de choses. Allez, on continue tout de suite avec A Drink a Soul.

Brain Castle avec Trapper Keepers dans sa version instrumentale et s'extrait d'un album qui s'appelle Lego Castle 1979-1998. Dream Castle, c'est un projet parallèle qui a orienté Vaporwave, Chillwave et plein d'Orphonics avec des pointes de Dungeon Synth. Ça, c'était un petit peu plus dans ce cas-là parce que les autres morceaux, ils sont un peu plus durs d'accès. Allez, on continue tout de suite direction l'Autriche en compagnie de Standard.

Standard avec Zenzurt et extrait de l'album Morinsel Volume 8, Brave New World. Standard, il est autrichien. Sa musique est assez thématique, assez aérienne, assez légère, comme assez agréable donc à écouter. Mais de temps en temps, il y a une certaine influence synthwave. Allez, on continue tout de suite. On est arrivé dans notre petite incursion musique de film orchestral. Ce soir, il s'agit de John Williams avec un extrait des Aventuriers de l'Arche Perdue.